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1: Le 23 avril 2024, c'est-à-dire plus de 6 mois déjà après le début de la guerre en Palestine, Alain Grech était de passage dans la région et nous avons profité de son invitation à Arles par la Ligue des droits de l'homme pour y tendre le micro. Alain Grech est ancien rédacteur en chef du Monde diplomatique, fondateur de la revue Orient 21 et spécialiste du Proche-Orient. Il est l'auteur de nombreux livres, notamment Israël-Palestine, Vérité sur un conflit, qui a été réédité et complété après le 7 octobre 2023.
2: Merci à la Ligue des droits de l'homme pour avoir organisé cette conférence et merci à vous toutes et vous tous pour être présents. Je vais effectivement parler un peu de ce qui se passe là-bas, de comment on peut l'analyser, de la politique française à l'égard du conflit depuis, d'ailleurs pas seulement récemment, mais montrer pourquoi je veux dire, cette politique aujourd'hui est très différente de ce qu'elle avait été il y a 30, 40, 50 ans. Mais avant tout, il faut quand même dire quelques mots sur l'extraordinaire répression qui frappe aujourd'hui les gens qui se

Enfin, il y avait aussi Gaza, mais ça portait surtout sur la répression policière. Elle a été interdite. Le tribunal administratif a cassé l'interdiction. Darmanin a fait appel. Moi, j'étais à la manifestation. Il a fallu attendre une demi-heure avant le début de la manifestation pour savoir que l'appel de Darmanin avait été repoussé. C'est vraiment très inquiétant. Je veux dire, j'essaierai d'expliquer d'ailleurs en quoi c'est lié non seulement à ce qui se passe à Gaza, mais à la politique française aujourd'hui concernant la question des musulmans en France. Donc je vais partir effectivement du 7 octobre et de ce qui s'est passé. Et comme je dis, moi, quand on me demande « mais qu'est-ce que vous pensez du 7 octobre ?», je réponds toujours « mais qu'est-ce qui s'est passé le 6 ?». Est-ce que le 6, on était dans un processus de paix, de naissance d'un État palestinien, d'arrêt de la colonisation, qui permettait d'avoir un espoir? Est-ce qu'il y avait le 6 octobre un espoir de paix? Parce que là, on a l'impression aujourd'hui que tout a commencé le 7 et que l'attaque menée par le Hamas a mis fin à toute possibilité de coexistence. Mais la réalité, c'est que ça faisait des décennies qu'il n'y avait pas de processus de paix, qu'il n'y avait aucune perspective pour les Palestiniens, et qu'on ne peut pas comprendre ce qui s'est passé le 7 octobre si on ne prend pas ça en compte. Et il y a eu chez nous tous un grand espoir au moment des accords d'Oslo, l'impression qu'on avait enfin trouvé une solution, elle n'était pas parfaite, que... Bon, on allait vers quelque chose, on n'a pas été, ça a été un échec total. Et aujourd'hui, quand on discute avec des gens ordinaires qui suivent la question, on sent cette idée, bah écoutez, quand même, ils devraient s'entendre entre eux. Si on éliminait les extrémistes dans les deux camps, finalement, on pourrait s'entendre. Et je crois que ça, c'est une analyse totalement fausse de ce qui se passe. La réalité sur le terrain, elle est importante parce qu'elle aura des conséquences sur la manière dont on pourra imaginer une solution. C'est que sur le territoire historique de la Palestine, c'est-à-dire tel qu'il a été défini après la Première Guerre mondiale, aujourd'hui vivent en gros 7,5 millions de Juifs israéliens et 7,5 millions de Palestiniens. Et ça, c'est une donnée, à moins de penser à une extermination des uns ou des autres, c'est une donnée de base. Mais à partir de là, on n'a pas affaire à deux protagonistes qui sont égaux. Pour deux raisons importantes que je vais essayer de développer. Un, c'est que l'installation des Juifs en Palestine s'est faite dans un processus de colonisation qui s'est fait à l'encontre de la population autochtone qui vivait là-bas et qui a donc une injustice à l'égard de cette population. Alors le fait qu'il y ait une injustice... Ça ne peut pas dire qu'il faut que demain les Israéliens rentrent chez eux, ça n'a aucun sens, etc. Mais c'est quand même important à reconnaître que ce processus de colonisation, c'est aussi important à reconnaître parce que ce processus de colonisation, il a des effets jusqu'à aujourd'hui. Il ne s'est arrêté à aucun moment, je vais y revenir. Et la deuxième chose qui fait qu'on n'a pas de protagoniste, c'est qu'on a un occupant et un occupé. Si vous voulez, au moment des accords d'Oslo, les gens ont dit « bon, ils vont négocier l'OLP face au gouvernement israélien, ils vont finir par s'entendre ». Le problème, c'est que les rapports de force étaient tellement en faveur d'Israël qu'il n'y avait pas de possibilité d'avoir, parce qu'il n'y avait aucune incitation pour Israël de faire la moindre concession. Et le plus extraordinaire, c'est que durant toutes ces négociations, qui ont été en gros, disons, de 1993, la fameuse... poignée de main entre Arafat et Rabin à la Maison Blanche et le début de la seconde intifada dans les années 2000. Chaque fois qu'il y avait des impasses dans la négociation, la communauté internationale, celle qui jouait un rôle, c'est-à-dire en gros les États-Unis et l'Union européenne, a toujours fait pression sur la partie la plus faible pour qu'elle fasse des concessions. Sans se rendre compte que ces concessions amenaient finalement à vider toute possibilité de création d'un État palestinien. C'est-à-dire qu'à aucun moment, depuis le 13 septembre, sous aucun gouvernement, que ce soit Rabin, Netanyahou, Barak, etc., la colonisation s'est arrêtée. Je crois que, en Cisjordanie, sans compter Jérusalem-Est, il y avait en 1993 100 000 colons. Aujourd'hui, on en est à 400 à 500 000. Voilà. Donc, pourquoi c'est important de revenir sur l'histoire ? C'est qu'on n'a pas...

0: Si vous voulez, au lendemain de la Première Guerre mondiale, les Français et les Britanniques se partagent le Proche-Orient, qui jusqu'à présent avait été, faisait partie de l'Empire ottoman. Et les Britanniques font une déclaration qui est restée célèbre dans l'histoire, parce qu'on peut dire que c'est cette date-là, vraiment, on peut dater le début du conflit. C'est le 2 novembre 1917, Lord Balfour, qui est un important ministre du gouvernement britannique, dit « Le Royaume-Uni regarde avec favorablement la création d'un foyer national juif en Palestine. » On ne dit pas un État, mais un foyer national juif en Palestine. C'est-à-dire, et à partir de 1922, c'est-à-dire le moment où les Britanniques vont avoir le contrôle effectif de la Palestine, ils vont favoriser l'immigration juive en Palestine. Et cette immigration est favorisée par un mouvement qui s'appelle le mouvement sioniste, qui est un mouvement très compliqué, on n'a pas le temps de rentrer, c'est un mouvement qui a connu, enfin, le sionisme politique, disons, tel qu'il se développe à la fin du 19e siècle. C'est un mouvement, il va y avoir des tendances d'extrême droite, d'extrême gauche, des gens, enfin, vous avez des mouvements, enfin, dans le mouvement sioniste, des gens qui se réclament de l'internationalisme prolétarien, enfin, vous avez toute une série de tendances. Mais le mouvement sioniste a deux revendications. Un, l'idée de créer un État pour le peuple juif. On peut avoir une discussion. Et enfin, de savoir est-ce que les Juifs forment un peuple, une nation, etc., etc. Mais laissons ça de côté. Le problème du sionisme, c'est pas ça. C'est pas l'idée qu'ils veulent créer un État de Juifs. C'est où on le crée. Au départ, Théodore Herzl, qui a été l'inventeur, si on peut dire, du sionisme politique, il pensait le faire en Argentine, il pensait le faire au Congo, un endroit où il pourrait accueillir les Juifs. Bon. Mais là, le problème, c'est que vouloir le faire en Palestine, c'était vouloir le faire au détriment de la population qui était installée. Et cette population a effectivement, dès le début, résisté à cette émigration qui a été organisée par le mouvement sioniste. Alors, ça me permet de dire un mot sur le mouvement sioniste, mais sur la question des Juifs. Pendant la Première Guerre mondiale, ou au moment où le conflit se noue. Il y a plusieurs éléments. D'abord, c'est qu'à partir de 1882, les Juifs, en Europe de l'Est notamment, vivent sous le contrôle de la Russie tsariste, et la Russie tsariste connaît d'immenses pogroms. Enfin, d'immenses, d'accord, d'immenses. Elle connaît des pogroms. En 1905, il y a un pogrom très connu qui est à Kitchinev. Il y a 50 Juifs qui sont tués. C'est-à-dire, bon, c'est dans des proportions qui n'ont rien à voir avec ce que ça va devenir après. Mais ça crée une peur chez les Juifs d'Europe centrale, et il va y avoir, à ce moment, il y a toute une série de mouvements politiques qui veulent mobiliser les Juifs. Alors, il y a le sionisme, les mouvements internationalistes, socialistes, communistes, etc. Et puis, il y a ce que décident eux-mêmes les Juifs. Or, entre 1882, c'est-à-dire la date de ces grands pogroms, et 1925, 90% des Juifs... Il va y avoir une émigration de 2 millions, je crois, de Juifs d'Europe centrale, c'est essentiellement de Russie tsariste. Ils vont choisir la terre promise pour eux, c'est-à-dire les États-Unis. Les États-Unis. C'est aux États-Unis qu'ils vont partir. Et chaque fois que les Juifs ont eu la possibilité de choisir où aller, ils n'avaient pas du tout envie de faire fleurir le désert, ou d'aller. C'était vraiment une petite minorité qui voulait ça. Ils ont émigré, comme d'ailleurs les Irlandais ou d'autres. La terre promise pour les Européens qui étaient pauvres, etc., c'était les États-Unis. Dans les mouvements politiques qui organisaient les communautés juives, Il y a eu plusieurs mouvements. Il y a le sionisme, donc qui disait qu'il fallait s'installer en Palestine, mais il n'était qu'un des mouvements et pas le plus important. Il y avait aussi les mouvements de type socialiste et après 1917, 1918, communiste, qui avaient une très grande influence chez les Juifs, et où les Juifs ont joué dans ces mouvements un rôle très important, et qui disait la solution de la question juive, comme on disait, ce n'est pas du tout de créer un État juif, mais c'est l'internationalisme prolétariat, etc. Il y avait le choix des Juifs qui vivaient dans un certain nombre d'États, et qui disaient, mais nous on est citoyens allemands, français, etc., on ne veut pas du tout, voilà. Puis il y a un mouvement qui était le mouvement Bund, qui a joué un rôle très important, puisque c'est lui qui, dans l'insurrection du ghetto de Varsovie en 1943, va avoir un rôle majeur dans l'insurrection, qui est de dire nous avons une identité juive. En plus, il faut comprendre que j'ai pas voulu entrer dans le détail de est-ce que les Juifs forment un peuple, etc., mais en Europe centrale et sous domination tsariste, les Juifs ont été regroupés par l'Empire tsariste dans des zones. Ils parlent une langue qui est le yiddish, qui est une langue dérivée, disons, de l'allemand. Ils ont des caractéristiques qu'on peut considérer comme nationales ou proto-nationales. Et le Bund veut les mobiliser, mais il dit « Notre avenir, c'est là où nous vivons, c'est d'obtenir une autonomie, on disait à l'époque, une autonomie culturelle, et de combattre avec, c'est un mouvement socialiste, avec les ouvriers russes ou européens, etc. » Donc, si vous voulez, le mouvement sioniste, et aujourd'hui, enfin, c'est important de le dire, c'est que les premiers anti-sionistes, ça a été des Juifs. C'est ceux qui refusaient l'idée qu'il fallait les envoyer, il fallait aller en Palestine. En plus, parce qu'ils avaient l'impression que, notamment dans les Juifs des pays européens, que si ils acceptaient l'idée qu'ils pouvaient aller là-bas, ça créerait un problème de double allégeance. C'est-à-dire l'idée, est-ce qu'ils sont vraiment des citoyens français? À un moment où une partie de la société française ou allemande les refusait comme citoyens. Donc, on est cette situation. Et donc, entre 1918 et 1925, l'essentiel des Juifs qui émigrent aux États-Unis. Pourquoi ça va changer? Pour deux raisons. D'abord parce que, et ça c'est une chose qu'on ne rappelle pas assez, c'est que les États-Unis vont fermer leurs portes aux Juifs. Il faut bien comprendre qu'entre 1925, je crois 24 ou 25, les grandes lois contre l'immigration qui visent essentiellement les Juifs, et les années 60, le nombre de Juifs admis aux États-Unis est extrêmement réduit. Même après la Seconde Guerre mondiale, même après l'ouverture la découverte des camps d'extermination, etc., les États-Unis, ils vont demander aux Britanniques qui dirigent la Palestine accueillir les Juifs rescapés, mais eux ne veulent pas le faire. Et je crois que c'est important, et certains pays européens aussi d'ailleurs. Donc ça, c'est un élément très, très important qui va... forcer les Juifs qui veulent échapper aux persécutions à aller en Palestine. Et la deuxième raison qui va évidemment accélérer ça, c'est non seulement la montée de l'antisémitisme en Europe de l'Est et l'arrivée au pouvoir des nazis en 1933. Et donc là, les communautés juives sont coincées, si on peut dire. Il n'y a pas d'endroit où aller. Les Européens, ouest-européens, la France, on limite énormément l'immigration. Donc, ils vont pas aller en Palestine. Voilà. C'est pour comprendre la complexité des choses. Beaucoup de Juifs qui ont été là-bas n'ont pas été par un idéal sioniste, l'idée que nous allons créer un État juif, mais c'était l'idée de sauver leur peau. Mais, en même temps, il faut comprendre, du point de vue palestinien, du point de vue palestinien, le problème, c'était pas l'accueil de réfugiés. Il y a Albert Londres qui, en 1929, visite la Palestine et il rencontre une série de dirigeants arabes. Et il y en a un qui lui dit, écoutez, nous, on est prêts à accueillir des réfugiés, mais on ne veut pas accueillir des réfugiés qui disent, on est là pour vous remplacer, pour créer une nation à votre place. Donc voilà, et cet élément d'installation sur le territoire où il y avait déjà une population inscrit tout à fait le mouvement sioniste dans le colonialisme et le colonialisme de peuplement. C'est-à-dire on installe des gens venus de territoires en général européens sur des territoires qu'on considère comme vides parce qu'on considère qu'en dehors des Européens, ils ne sont pas civilisés, c'est quasiment des territoires vides. Et cette injustice, elle va être, comment dire, instrumentalisée par et appliquée par le mouvement sioniste, notamment par d'abord la colonisation des terres, et ça avant même la création de l'État d'Israël, ensuite par l'expulsion des Palestiniens entre 1948 et 1949. Il y a 800 000 Palestiniens, ce qu'on appelle aujourd'hui les réfugiés, qui sont expulsés par les forces juives, ensuite l'armée israélienne. Et puis parce que cette colonisation, elle ne va jamais s'arrêter. J'ai dit qu'elle ne s'est pas arrêtée au moment de Oslo, mais ce n'est pas arrêté en 1948. C'est-à-dire entre 1948 et 1967, il y a une colonisation. Israël, dans la guerre, la première guerre israélo-arabe, conquiert le territoire qui avait été prévu par les Nations Unies pour l'État d'Israël, mais aussi un certain nombre de territoires arabes. Donc, récupère, si on peut dire, un certain nombre de Palestiniens, à l'époque, ils ne sont pas très nombreux, 150 000, qui vivent notamment en Galilée, Nazareth, etc. Et de 48 à 67, il va y avoir une politique systématique de confiscation des terres. Non seulement il va y avoir la confiscation des terres de tous les réfugiés palestiniens qui ont fui et dont Israël récupère le territoire, mais il va y avoir pour la minorité palestinienne qui pourtant a la citoyenneté israélienne, c'est des citoyens, ils votent, etc., on va confisquer leurs terres en général sous mille et un prétextes, mais souvent sous des prétextes de sécurité, c'est militaire. Donc, et puis cette colonisation va reprendre dès la conquête par Israël en 1967 de la Cisjordanie, de Jérusalem Est et de Gaza, avec là aussi confiscation des terres, etc. Et puis elle se continue, et puis depuis le 7 octobre, elle s'est intensifiée. Donc ce que je veux dire par là, c'est que cette question de la colonisation, elle est fondamentale parce que elle a non seulement créé une injustice, mais je crois aussi plus grave peut-être, et c'est une des raisons de l'impasse, elle a créé dans la population israélienne un sentiment de supériorité qu'ont les colons à l'égard des populations indigènes, que les Français avaient à l'égard des Algériens ou des Africains, etc. Et cette mentalité coloniale, elle est très profonde. C'est-à-dire, elle structure le débat politique israélienne, et elle permet de comprendre aujourd'hui pourquoi on a, en dehors de ce qui s'est passé le 7 octobre, je vais y revenir, 70 ou 80% de la population qui ne veut pas qu'on envoie de la nourriture à Gaza. Je veux dire, c'est bien. Et qui le fait, des fois, il y a des crimes ou des situations, on ne les voit pas, parce qu'il n'y a pas les images. Ici, on le voit en direct, ce qui se passe à Gaza. C'est-à-dire, il y a des Palestiniens, il y a des... j'ai parlé du journal que je dirige, qui est Orient 21. On a maintenant un correspondant là-bas, trois fois par semaine, il nous envoie des récits de ce qui se passe sur place à Rafah. Ils sont cantonnés à Rafah. Donc on voit ça. Et malgré ça, il y a l'idée que, finalement, les Palestiniens, en fait, il faut les expulser. Je crois que c'est le désir profond de la... une grande partie, malheureusement, aujourd'hui, de la population israélienne. Alors, l'autre aspect important, qui est complémentaire, c'est que, quand on parle de la Cisjordanie de Gaza, on parle de territoires occupés. On parle pas de... Il y a une autorité palestinienne qui a été installée après 1993, elle a aucun pouvoir. La seule raison d'être, c'est qu'elle coopère avec Israël sur les problèmes sécuritaires, c'est-à-dire pour réprimer la population palestinienne. Sinon, elle n'a pas d'autre rôle. Elle a un peu un rôle de représentation internationale, mais c'est très faible. Donc, on a cette situation d'occupation qui perdure, qui s'accentue, et qui permet d'expliquer qu'est-ce qui s'est passé le 7 octobre. Et, bon, vous savez que quand on est invité, ce qui ne m'arrive pas... dans les médias, on vous dit « Est-ce que vous condamnez le Hamas? Est-ce que c'est une organisation terroriste ?» etc., etc. Là-dessus, même si on ne m'interroge pas, mais j'écris, d'abord, je ne sais pas ce que c'est le terrorisme. Je crois que c'est important de comprendre que depuis le 11 septembre notamment, le terrorisme est devenu une manière de disqualifier l'adversaire et de le dépolitiser. C'est-à-dire, quand vous luttez contre le terrorisme, vous luttez contre le mal. C'est-à-dire contre des gens qui sont le représentant du diable. Je veux dire, ils veulent tuer pour tuer. C'est-à-dire qu'ils n'ont aucune raison de tuer, mais ils haïssent, alors ils haïssent les Occidentaux, ils haïssent les Juifs, etc., etc. Je crois que ça, c'est ce terrorisme. Bon, on peut accepter, enfin, moi, je dis, il y a, disons, je veux bien accepter l'idée qu'il y a des actions, qu'on puisse appeler actions terroristes, des actions où on tue des civils, de manière délibérée. Et je dirais pourquoi le 7 octobre a un certain aspect aussi de terrorisme. Mais si on accepte ça, il faut dire que le terrorisme, ça s'applique à tout le monde et ça s'applique aux États. Et que si, comme je l'ai dit de manière provocatrice, si le Hamas est une organisation terroriste, Israël est un État terroriste. Et à une échelle, je dirais, Hamas c'est à une échelle artisanale et Israël c'est à une échelle industrielle. Alors, sur le 7 octobre, le Hamas attaque Israël. D'abord parce qu'il y a une impasse totale, comme j'ai dit, s'il n'y avait rien eu le 7 octobre, on serait encore avec des gens qui font de belles déclarations pour dire « ah oui, il faudrait trouver une solution », mais on aurait oublié la question palestinienne. L'intervention du Hamas a deux... on peut voir ça sur deux volets. D'abord, cette intervention, c'est une opération militaire, parce qu'aujourd'hui, il faut savoir qu'en gros, un tiers des personnes tuées ont été des soldats et des policiers. Le Hamas a pris le contrôle d'une demi-douzaine de bases militaires israéliennes. Donc ce n'était pas une opération au départ contre des civils, c'est une opération militaire. Elle avait aussi un deuxième objectif, c'est que, comme vous savez, à la veille du 7 octobre, la normalisation entre Israël et les pays arabes avait pas mal avancé, avec la paix entre Israël, le Maroc, Bahreïn, les Émirats arabes unis, et il y avait des négociations très avancées avec l'Arabie saoudite. Et les dirigeants du Hamas disent « Ah, notre but, c'était de casser ça ». Et là aussi, ils ont réussi, c'est-à-dire, ils ont réussi militairement à porter un coup et à ébranler l'idée qu'Israël avait une sécurité absolue. Et ils ont ébranlé la possibilité de d'une extension de la paix entre Israël et les Palestiniens, entre Israël et le monde arabe, sans parler des Palestiniens. Vous savez qu'en septembre, il y a, comme tous les ans, l'Assemblée générale des Nations unies, Netanyahou était présent, il a présenté la carte du nouveau Moyen-Orient, il n'y avait pas la Palestine dedans. C'est-à-dire, pour lui, c'était ça. Et il faut dire pour les dirigeants occidentaux aussi, c'est-à-dire que, y compris les nôtres, ils disaient, bon, oui, c'est vrai que c'est pas bien, mais enfin, bon, il n'y a pas de solution, de toute façon, il y a des choses plus importantes, il y a des conflits plus graves, pourquoi vous focalisez sur la Palestine. Donc, ça a été un élément important. Alors ensuite, est-ce qu'il y a eu des crimes commis durant cette attaque? Oui, il y en a eu. Alors, si vous voulez, l'attaque a été d'abord une attaque militaire, et je crois que tout le monde, les Israéliens, mais même le Hamas, a été surpris par l'effondrement de la défense israélienne. Et à partir de ce moment-là, les frontières ont été ouvertes entre Gaza et Israël, et il y a des milliers de Gazaouis qui ont été qui ont suivi les combattants. Bon, et tout le monde est armé là, enfin, les gens ont beaucoup d'armes. Et durant ça, à ce moment, il y a eu incontestablement des assassinats de civils qui ont été commis, il y a eu des viols, il y a eu tout ça, oui. Mais là, ça m'amène à deux réflexions historiques, mais qui doivent nous aider à comprendre. Le premier, c'est, bon, en travaillant sur ces questions, je suis tombé sur... Vous savez, Gaza était un territoire palestinien qui, après la première guerre entre Israël et les pays arabes, c'est-à-dire 48-49, était sous contrôle égyptien. C'est-à-dire, c'était pas annexé par l'Égypte, mais c'était sous contrôle égyptien. Et en 56, c'est-à-dire peu de temps avant l'attaque israélienne contre Suez, il y a un jeune colon israélien qui est enlevé par des Palestiniens, assassiné de manière horrible, je crois. Enfin bon, voilà. Et les Israéliens découvrent son corps. Et ça crée une immense émotion en Israël. Et Moshe Dayan, je ne sais pas si, bon, pour les plus âgés sans doute, vous le soyez, c'est un des plus brillants militaires israéliens. Il a été chef d'état-major, il va être ministre de la Défense, etc., etc. Et chargé par le gouvernement israélien d'aller prononcer le logis, comme on dit, de là pour ce colon mort. Et il fait un discours étonnant. Il dit, je sais que vous, il dit aux habitants de Gaza, aux habitants des kibbutz, c'est les mêmes que ceux dont on parle aujourd'hui, il dit, oui, c'est vrai qu'ils ont fait ça, mais il faut que vous compreniez, c'est sur leur terre que vous êtes aujourd'hui. Ils sont réfugiés à Gaza, et ce qu'ils regardent du côté, de l'autre côté de la frontière, c'est vous qui avez occupé ces terres, qui avez expulsé leur famille. Il faut comprendre leur haine. Et j'ai trouvé qu'ils faisaient preuve d'une lucidité dont on aimerait que les dirigeants israéliens aujourd'hui, ou les politiques, y compris européens, comprennent. Oui, il y a une haine chez les Palestiniens par rapport à ce qu'ils ont vécu. D'ailleurs, il y a des vidéos qui ont circulé sur le 7 octobre. On voit des cités civils palestiniens tuer des civils israéliens en disant « Ceci, c'est pour mon frère ou c'est pour mon père ». C'est-à-dire « vous avez tué mon père, vous avez tué mon frère ». Alors on peut trouver que c'est pas bien, la vengeance c'est pas bien, etc. Mais il faut comprendre les causes. Ça sert à rien d'avoir simplement une réaction morale. Et l'autre aspect, et c'est important parce que c'est lié aussi à cette question de la colonisation, de la haine que peut provoquer la colonisation, c'est... J'avais fait un article pour Le Monde diplomatique sur... juste après Gaza. Et un lecteur algérien m'a écrit en disant est-ce que vous savez ce qui s'est passé à Constantine en 55 ?» Je dois dire, j'ai peut-être su, mais j'ai oublié. Du coup, j'ai été regarder. Vous savez, l'insurrection algérienne commence le 1er novembre 54. En 55, la situation du FLN algérien est extrêmement précaire. Ils ont commencé avec très peu de moyens. Ils n'ont pas réussi encore à mobiliser. Et il y a une pression très forte sur Alger, et concentrer la direction du FLN. Et la direction du FLN demande à la branche de Constantine de préparer une action spectaculaire. Et le 20 août 55, ils passent à l'action. Ils ont préparé ça à l'avance avec à la fois des combattants, mais il y a aussi des milliers de civils algériens qui vont participer. Et il y a cette opération militaire, et ça m'a vraiment fait penser à ce qu'avait été en partie le 7 octobre. C'est-à-dire, ils prennent le contrôle d'un certain nombre de postes, ils attaquent des militaires, et dans la foulée, il y a des crimes commis contre les civils qui sont affreux. Alors là, oui, vraiment, contrairement à ce qu'on a dit, vous savez, sur les 40 bébés massacrés, il y a un exemple de 8 enfants qui sont tués par des je ne sais pas, est-ce que c'est des gens du FLN, ou est-ce que c'est des gens qui venaient avec eux, on ne sait pas, mais enfin, il y a eu, comme ça, quelques personnes qui ont été tuées dans des conditions affreuses. Mais, bien sûr, c'est condamnable, et qui peut trouver que c'est bien de tuer un enfant, etc. Mais si on ne comprend pas, je veux dire, la haine qui s'est accumulée dans la population algérienne sur des dizaines d'années de colonisation, on ne comprend pas ce qui se passe. C'est-à-dire que c'est la colonisation, elle brutalise, y compris les colonisés. Elle les barbarise d'une certaine manière. C'est-à-dire, enfin, barbarise, je n'ai pas le terme, mais en disant, il y a une forme, face à l'extraordinaire brutalité de la colonisation, il y a tout le monde n'est pas politisé, tout le monde n'a pas l'idée de oui, il faut faire ça, il faut faire ça. Il y a eu ce type de réaction qu'on a eu, qu'on a en Palestine. Alors, quelques remarques encore sur le Hamas d'abord. Je veux dire, moi j'ai pas de sympathie pour le Hamas, je sais pas, c'est une organisation qui ne. Je trouve peu. Enfin, je veux dire, qui a un projet de société qui n'est pas très, très, pas très sympathique. Mais c'est une organisation de résistance d'ici. Comment dire, palestinienne. C'est les Palestiniens qui décident qui les représente et qui ne les représente pas. Et cette. Il faut comprendre aussi pourquoi le Hamas est arrivé. Alors, le Hamas est arrivé à cette force pour beaucoup de raisons. Le Hamas, c'est l'héritier des frères musulmans en Égypte. Les frères musulmans étaient très puissants en Égypte, et donc dans toute cette période entre 1949 et 1967, ils ont développé et ils ont une base importante à Gaza. Ils vont se développer sous l'occupation. Alors, c'est là où vous vous rendez compte que la politique, des fois, c'est peut être étrange, mais vous l'avez sans doute entendu en parler. Pour ce qu'a fait Netanyahou avec le Hamas, mais moi, à l'époque, j'allais quand même, enfin, après, disons, les années, dans la fin des années 70, début des années 80, j'allais souvent en Cisjordanie, à Gaza, etc. Il y avait deux mouvements palestiniens dans la bande de Gaza. Les frères musulmans qui disaient, nous, si on a perdu la guerre, c'est parce qu'on est des mauvais musulmans. La question, c'est de nous réformer, et après, on s'occupera des Israéliens. Et il y avait les gens qui se réclamaient de l'OLP et qui résistaient. Évidemment, Israël a aidé les premiers contre les seconds. Ça ne veut pas dire que le Hamas est une création d'Israël, enfin les frères musulmans sont une création d'Israël, mais c'est l'idée qu'il fallait faire contrepoids au Fatah et aux gens qui se réclamaient de l'OLP. Et dans la période plus récente, quand il y a eu la division entre le Hamas et le Fatah, avec le Hamas qui a pris le contrôle du Qatar, et le Fatah en Cisjordanie, la politique du gouvernement israélien volontaire a été de maintenir la division, et donc de laisser, par exemple, l'argent envoyé par le Qatar entrer à Gaza. Qu'on se comprenne bien, ça ne fait pas du Hamas un agent israélien. L'argent qui est entré, que le Qatar envoyait, il ne servait pas seulement. Le Hamas avait des fonctions de direction. Il gérait la vie quotidienne des gens, donc il fallait payer les fonctionnaires, etc. etc. Donc voilà, Netanyahou, de manière très cynique, a maintenu cette bouée d'oxygène pour le Hamas, parce que lui, c'est pas tellement qu'il avait peur du Fatah et de la force de l'OLP, mais il voulait la division. Parce qu'il savait que tant qu'il y avait la division, tout le monde, il pourrait dire aux gens, mais écoutez, moi j'aurais bien fait un accord, mais regardez, ils sont tellement divisés entre eux. Voilà. Donc, le Hamas est une organisation de résistance, il n'y a aucun doute.
1: Une organisation quoi ?
0: De résistance. Vous savez, les organisations de résistance, c'est pas forcément ce que nous on a envie de voir, c'est pas forcément ce que nous on aime, mais c'est eux qui expriment à un moment donné, qui sont capables de mobiliser et qui ont un projet pour libérer leur peuple. Voilà. Et le Hamas a été ça. Comme j'ai dit, c'est pas une organisation, c'est pas une. Comment dire ? C'est pas le projet de société que j'aimerais. J'aimerais bien qu'il y ait un autre projet de société, mais c'est aux Palestiniens de voir comment ils font avec leurs organisations. Mais ce qui est important aussi quand on parle du 7 octobre, c'est de bien voir que on a fait entre le 7 octobre et disons début décembre, on a créé en France et dans le monde occidental et en Israël ce que j'appelle, pour parodier quelqu'un, un génocide d'atmosphère. C'est-à-dire qu'on a créé de manière délibérée, en mentant de manière délibérée, à une situation dans laquelle l'opinion israélienne et les opinions occidentales, européennes, se sont dit « mais c'est des barbares, ils décapitent des enfants, ils mettent des enfants dans les fours, il y a eu des affaires, des histoires de femmes enceintes qu'on avait éventrées, enfin, toutes choses qui sont révélées fausses. » Ce qui ne veut pas dire qu'il n'y a pas eu de crime, mais qui ont été fausses, mais qui ont servi de manière délibérée à justifier pour les opinions, d'abord pour l'opinion israélienne, mais ensuite pour l'opinion occidentale, le soutien à la politique génocidaire menée contre les Palestiniens. Donc, ça, c'est un élément important parce que ça m'amène à aborder un peu la deuxième partie de mon intervention, qui sera plus brève, qui est sur la question de la politique du gouvernement français. Le gouvernement français, depuis le 7 octobre, et de manière pratiquement jusqu'à décembre, je crois qu'il a fallu qu'il y ait 15 000 morts pour qu'il commence à y avoir quelques bémols mis par le gouvernement français, a soutenu l'action génocidaire menée contre la population palestinienne. Et les médias ont joué un rôle majeur là-dedans, dans cette approche. Alors, une des questions qui est toujours intéressante quand on parle des médias occidentaux, c'est de comprendre comment ça fonctionne. Vous trouvez dans les médias occidentaux et français tout ce que vous voulez comme prise de position, y compris nous, à notre petite échelle d'Orient 21, on peut publier tous les jours des articles sur Gaza, etc. On n'a pas encore été inculpé, peut-être ça viendra, mais globalement, c'est... Et c'est comprendre comment fonctionne le système occidental. Je n'ai pas trouvé mieux qu'une anecdote que m'avait racontée un journaliste soviétique au moment de Gorbatchev, c'est ce moment où le système soviétique s'est ouvert et où il y avait une presse, il y avait vraiment des débats importants dans la presse. Un ami soviétique m'a raconté cette anecdote. Je ne sais pas si elle est vraie, mais en tous les cas, elle résume assez bien la manière dont fonctionnent les médias en Occident. Il y a une délégation de journalistes soviétiques qui est invitée aux États-Unis pour étudier le système médiatique états-unien. Et donc, ils vont partout. Alors, vous savez que c'est très différent selon les villes. Donc, ils vont à Los Angeles, San Francisco, etc. Ils finissent à New York et ils se réunissent avec le syndicat des journalistes américains. Je leur dis, alors comment vous voyez les choses? Il dit, mais il y a un soviétique qui dit, mais c'est extraordinaire chez vous. Il n'y a pas de censure et tout le monde pense pareil. Et j'ai trouvé que réellement, ça reflétait quelque chose. Parce que, enfin, il y a maintenant des cas de censure un peu, mais j'ai trouvé que ça reflétait assez bien la supériorité du système. Occidental par rapport à ce qu'était le système des pays socialistes. C'est qu'ils ont trouvé un moyen de faire que, effectivement, avec le fait que la presse est de plus en plus dans le milieu privé, puis le rôle des gens, enfin, il y a plein de raisons qui font qu'il n'y a pas besoin d'instruction au sens vous devez dire ça et ça. Les journalistes sont consentants. Pour les plus importants, ils sont consentants. Et pour les autres, ils n'ont pas la possibilité parce que c'est leur boulot qui est en cause. Et en même temps, il y a quand même un espace pour qu'on vous dise « Ah, mais vous dites que ce n'est pas libre, et regardez, vous pouvez écrire ce que vous voulez, vous ne risquez rien. » Bon. Donc on a eu, disons, jusqu'à décembre, un concert vraiment, je veux dire, médiatico-politique, qui est quand même très réellement indécent, compte tenu du fait quand même que, je veux dire, c'est l'avocate qui a défendu l'Afrique du Sud à la Cour internationale de justice qui a porté la question du génocide. Elle dit que c'est la première fois dans l'histoire qu'on a un génocide filmé en direct par les victimes. Comment dire? Le Rwanda, il y a des débats sur savoir si c'est un génocide ou non, mais je veux dire, moi j'ai rencontré des journalistes qui étaient sur place, on ne mesurait pas ce que c'était. Et à l'époque, il n'y avait pas la circulation de l'information, il n'y avait pas des images partout. Là, on le voit en direct, on ne peut pas se cacher. C'est vraiment un génocide en direct. Et malgré ça, par cette campagne de propagande, on a, je dirais, justifié, créé ce génocide d'atmosphère, c'est-à-dire justifié aux yeux de la population l'idée que finalement c'est des barbares. Et cette question des barbares, je veux dire, il me semble que c'est important. Je vais revenir sur la politique française, mais je voudrais en dire un mot, parce que je crois que réellement le 11 septembre 2001 et le début de la guerre contre le terrorisme a marqué un tournant dans les politiques occidentales. C'est-à-dire, il y a eu un excellent article de Agnès Calamard, secrétaire générale de Amnesty International, qui dit « Le 11 septembre a ouvert les brèches », c'est-à-dire Guantanamo, c'est-à-dire, on sortait délibérément, le droit international, on l'a toujours violé, y compris le droit des combattants, on sait que la torture a toujours existé, etc. Mais là, c'était affirmé, parce que quand vous combattez, comme je l'ai dit tout à l'heure, quand vous combattez le mal, le diable, le truc, tout est justifié. Et ce qui a commencé avec le 11 septembre a continué après, et aujourd'hui a pris une nouvelle dimension, parce que avec ce qui s'est passé à Gaza, ça a donné une nouvelle justification à cette attaque contre tous les fondements du droit international. Et en France, ça a pris un aspect particulier, parce que en France, ça, dans les autres pays européens aussi, mais pas à ce niveau, la campagne contre Gaza et les Palestiniens, c'est exactement les mêmes discours qu'on entend sur les banlieues et les musulmans en France. Et il faut bien prendre en compte cette relation. C'est-à-dire vraiment aujourd'hui, c'est important, et ça fait de la France en partie une exception en Europe. Parce qu'il n'y a pas d'autres pays où l'islamophobie est aussi affirmée par le gouvernement et l'État. Il y a eu, il y a quelques jours, je ne sais pas si vous l'avez lu dans Le Monde, une page sur les musulmans qui quittent la France. Et il y a un livre qui vient de sortir, ou qui est en train de sortir de la clinique, qui s'appelle « La France, je l'aime, mais je la quitte ». C'est des milliers de jeunes, moins jeunes musulmans qui ont réussi. C'est pas comme ils diraient la caïra des banlieues ou les trucs. C'est des gens qui sont quelque part la preuve que le système républicain fonctionne et qui disent on n'en peut plus. On n'en peut plus parce que si vous vous appelez Mohamed et Fatima, vous n'avez pas les mêmes droits. Et ça, quel que soit votre comportement, c'est-à-dire, si vous appelez Mohamed, vous buvez du vin, vous mangez du cochon, etc., on va vous questionner exactement comme si vous étiez un pratiquant, etc. C'est réellement, c'est la manière dont on considérait les Juifs dans les années 30. C'est-à-dire comme quelque chose de... C'est une race, si vous voulez. Les Juifs étaient une race, et là, les musulmans sont une race. Et depuis que le gouvernement français, notamment avec la campagne contre le séparatisme, a développé sa lutte contre, soi-disant, le séparatisme, on est vraiment dans cette volonté de criminaliser les musulmans. Et donc il y a quelque chose de particulier à la France. Mais je voudrais quand même revenir sur la politique française au Proche-Orient, parce que, bon, le livre qu'on a fait sous forme de récit dessiné était assez amusant à faire, parce que c'est une autre manière de parler de la politique, mais aussi parce que ça nous a permis de faire un survol et de voir à quel point la politique française avait changé. C'est le point de départ, nous, c'est 1967. 1967, c'est la guerre dite des six jours, qui est la guerre entre Israël, la Jordanie, l'Égypte et la Syrie, que Israël gagne, et qui est le point de départ de la politique française. À l'époque, on a un président qui a une certaine hauteur de vue, il faut dire, qui est le général de Gaulle, et qui va, le 28 novembre 1967, je crois, dans une conférence de presse, réellement prémonitoire, réellement il y a des questions sur Israël, Palestine, et ça, il dit, Israël organise dans les territoires qu'il a occupés, non, dans les territoires qu'il a conquis, l'occupation. L'occupation ne peut pas aller sans répression. La répression provoque la résistance, et les Israéliens appellent la résistance au terrorisme. Je veux dire, vraiment, on a ces... Bon. Et à partir de là, la France a tracé une ligne qui a étalé globalement de De Gaulle à Chirac, avec des différences, avec des fois, bon, je ne dis pas que j'approuve toutes les politiques qui ont été menées, même au Proche-Orient, par ces présidents, mais avec l'idée que la France avait une responsabilité à l'égard de ce qui s'est passé au Proche-Orient, pour des raisons historiques, et puis parce que c'est nos voisins. C'est ce qui se passe là-bas, ça n'affecte pas les États-Unis directement, mais s'il y a une guerre demain entre Israël, l'Iran, etc., ça a des conséquences directes en France. Et la France a joué un rôle actif. C'est Giscard d'Estaing, aussi étonnant que ça puisse paraître, parce qu'il n'était pas du tout gaulliste, lui, qui va permettre l'ouverture du bureau de l'OLP à Paris en 1974, juste après son élection, qui va entraîner l'Europe, la communauté économique européenne, les 9 pays européens, à adopter ce qui était la base de la politique, ce qui va être la base de la politique française. Un accord de paix doit garantir le droit d'Israël à la paix, mais il doit reconnaître le droit à l'autodétermination des Palestiniens. Et il faut négocier avec l'OLP. Et à l'époque, l'OLP, pour Israël et pour les Américains, c'est le terrorisme. C'est exactement ce qu'on entend aujourd'hui sur le Hamas. C'est pas... Et en partie, si vous voulez, l'OLP a utilisé le terrorisme, au sens des détournements d'avions, des attaques contre des civils, etc. etc. Et cette ligne, elle va être reprise encore une fois par tout le monde, y compris par Mitterrand, qui a beaucoup plus de sympathie à l'égard d'Israël, etc. C'est-à-dire non seulement une ligne politique, mais aussi une action. C'est-à-dire que la France va jouer un rôle pour... c'est Mitterrand qui va inviter Arafat à Paris, c'est on va essayer de faciliter les négociations, etc., sur une base de principes. Alors, comment ça a changé? Quand vous discutez aujourd'hui avec des diplomates, enfin pas les diplomates, parce que les diplomates, ils croient plus ce que dit leur président, mais disons, avec les gens de la présidence, comment ils voient les choses, ils disent on n'a pas changé de position. On est toujours contre la colonisation, et on est toujours pour deux États, l'État palestinien à côté de l'État d'Israël, et on considère aussi que Jérusalem doit être la capitale des deux États. C'est vrai, mais ce qui a changé, c'est que on dit ça, mais on ne fait rien. Non seulement on dit ça, on ne fait rien, en fait, on développe des relations bilatérales avec Israël comme on n'en a jamais développé depuis l'alliance stratégique entre les socialistes et Israël dans les années 50. C'est-à-dire économique, militaire, culturel, scientifique, etc., etc. Et ça, c'est effectivement le plus important. Et on a vu dans cette crise, je veux dire, alors que traditionnellement la France était à l'avant-garde de l'Europe dans la défense des Palestiniens, aujourd'hui on est à l'arrière-garde. C'est-à-dire, bon, tous les pays européens ont eu, pratiquement à part l'Irlande, ont eu de mauvaises positions, mais très vite, quand même, l'Espagne, la Belgique ont eu des positions assez courageuses. L'Espagne et la Belgique disent qu'ils vont reconnaître unilatéralement l'État palestinien. Ils ont appelé à revoir l'accord d'association entre l'Union européenne et Israël, etc., etc. La France est muette. Alors, ils sont obligés de changer, évidemment. Ils ont voté, vous avez vu, à la dernière réunion du Conseil de sécurité, la résolution sur la reconnaissance de l'État palestinien. Je rappelle quand même qu'il y a eu une décision unanime, je crois, du Parlement français de 2014. C'était à l'époque où Hollande était président, pour reconnaître l'État palestinien. Fabius était à l'époque ministre des Affaires étrangères. Il dit « Il ne faut pas aller trop vite ». On a une initiative qui va avoir lieu dans 6 mois. Effectivement, la France avait convoqué l'initiative pour la paix. Si l'initiative pour la paix échoue, on reconnaîtra l'État palestinien. L'initiative pour la paix a eu lieu. Les Israéliens ne sont même pas venus. Donc elle a échoué et on n'a pas reconnu l'État palestinien. Donc voilà le... Oui, c'est-à-dire, il faut bien comprendre le tournant de cette politique française, c'est Sarkozy. Mais avec... Bon, là aussi, il y a eu Sarkozy, Hollande, mais... Je crois que ça n'a jamais été comme maintenant, justement parce que les dirigeants français sont conscients que, enfin sont conscients, veulent faire veulent inscrire, si vous voulez, la différence fondamentale aujourd'hui par rapport à il y a 20 ans, c'est qu'il y a 20 ans, globalement, tous les politiques, et pas seulement les gaullistes, mais même la droite socialiste, acceptaient l'idée qu'il y a un occupant et un occupé. Aujourd'hui, c'est plus ça. On inscrit le conflit dans le cadre de la guerre contre le terrorisme. Et si nous menons une guerre contre le terrorisme, je ne sais pas ce que ça veut dire, Israël est notre allié. Donc c'est ça qui a vraiment fondamentalement changé et qui est très grave, quoi, ça y est, ça. Parce que ça a des conséquences non seulement sur la situation des Palestiniens à Gaza, puisque au lieu d'agir de manière active pour aider, on est en fait complice d'un génocide. Mais c'est aussi, ça a des conséquences très graves sur les peuples en France, parce que ça contribue aux divisions sur une base dite religieuse, c'est-à-dire c'est effectivement en pointant du doigt les musulmans, en les criminalisant, etc., on favorise un fossé interne et on reprend les droits, on reprend les thèmes de l'extrême droite maintenant. Réellement, quand on réécrira l'histoire, on retiendra que le Rassemblement national a été définitivement intronisé dans ce pays en participant à une marche contre l'antisémitisme. Et on croit rêver, vraiment. Et ça a été délibéré, c'est-à-dire c'était facile, si vous voulez, de faire un appel pour une manifestation contre le racisme et l'antisémitisme. Et tout le monde y aurait participé, sauf le Rassemblement national, parce qu'il n'est pas d'accord sur combattre le racisme. Mais on a délibérément choisi cette formulation pour permettre au Rassemblement national de se faire une virginité et on va s'étonner de le retrouver dans 3 ans au pouvoir. Je veux dire, alors qu'on n'arrête pas de confirmer les thèmes et les mots d'ordre du Rassemblement national. Et cette affaire de, quand même, il faut le dire, aujourd'hui l'extrême droite en Europe, elle est pro-israélienne. Ce qui ne veut pas dire qu'elle n'est pas antisémite. Mais elle est surtout plus anti-musulmane qu'antisémite. Et ça, c'est vraiment... Alors, il y a des groupes, il y a des petits groupes qui sont nazis, je veux dire, qui pensent encore comme on pouvait penser les nazis il y a 50 ans. Mais ce n'est pas ça. Aujourd'hui, l'essentiel des groupes, c'est... Vous voyez comment le Rassemblement national défend Israël, mais c'est vrai partout. Et Israël développe des relations avec tous ces mouvements, tout en sachant qu'ils sont antisémites. Pour une raison très simple, c'est que pour eux, ce n'est pas un problème. Vous pouvez être antisémite du moment que vous soutenez Israël. Et c'est extrêmement dangereux. C'est extrêmement dangereux et porteur, à mon avis, à terme de catastrophes internes. Voilà, je crois que j'ai fait un peu le tour. Bon, je n'ai pas beaucoup parlé de géopolitique, parce que, enfin, c'est-à-dire l'Iran, etc., parce que je ne veux pas... Bon, il faut qu'il y ait quand même du temps pour les questions, mais on pourra y revenir. La dernière chose, c'est que, bon, au-delà de tout ça, il y a une urgence, c'est le cessez-le-feu. Je veux dire, c'est vraiment un génocide. Et même si, vous savez, pour définir un génocide, les juristes vont mettre 6 ans à prendre... Et il ne faut pas attendre. On sait qu'il y a des crimes de guerre, il y a des risques de génocide, a dit la Cour internationale de justice. Il faut prendre des mesures pour arrêter l'agression israélienne. Et ça, c'est vraiment une urgence. Et je crois qu'il faut vraiment se mobiliser, parce que c'est la condition de tout avenir dans la région. Et s'il y a des espoirs de paix...
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1: 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Tenir tête.
2: Fédérer. Amorcer. Épisode 1.
3: Moi, ce qui m'angoisse aujourd'hui, hein, c'est putain, on va pas être capable de transmettre en fait aux générations futures en fait une terre nourricière quoi.
4: La personne qui parle, c'est mon père. Il est paysan et il va avoir 60 ans. Je crois qu'il a commencé depuis ses 14 ans, peut-être même avant. Et d'aussi loin que l'on puisse remonter, dans sa famille, tout le monde est paysan de génération en génération.
3: C'est terrible quoi. Enfin, j'irais penser à ça, tu vois, ça met vraiment de l'émotion quoi. En me disant, putain, on est en train de bousiller un système qui a nourri des générations, et là, on est en train de le foutre à plat, enfin, de le rendre complètement stérile, quoi. Putain, mais moi, je suis hyper inquiet pour les générations à venir. Je me dis, putain, mais où c'est, enfin, ils vont bouffer où, enfin, si la terre n'est pas capable de donner à manger aux gens qui habitent le monde. Bah c'est terrible. Enfin, moi, c'est une angoisse qui est vraiment importante. Là.
4: Je m'appelle Samuel et mon père s'appelle François. Et l'histoire que je vais vous raconter, c'est celle d'un voyage, de son voyage. Où j'ai dit à mon père, sans doute pour répondre à son angoisse, « Allez, viens papa, je t'emmène. On part sur les routes de France. On va rencontrer celles et ceux qui ne se résignent pas, qui inventent un autre monde, qui font partie de mouvements politiques, qui s'inscrivent dans des utopies. » Parce que, et vous allez le constater, et c'est sûrement pour ça que mon père est aussi inquiet, c'est qu'il a justement fait partie de ces mouvements politiques paysans qui ont pensé la société et qui ont voulu transformer le pays. Tout en vivant dans des tout petits villages comme celui où moi je suis né, à Ambierle, au nord du département de la Loire. Ça raconte une autre histoire des campagnes, des histoires où, bien loin de Paris, des gens ordinaires veulent révolutionner le monde. Très vite, ce voyage a pris la forme d'une quête initiatique. Pour mon père déjà, qui a renoué avec les mouvements de sa jeunesse, pour moi surtout, qui me suis reconnecté avec mes racines paysannes, mais aussi peut-être pour vous qui nous écoutez. Pour que vous sachiez qu'au moment où on se parle, il y a des paysans et des paysannes qui parlent d'écologie, de révolution, et qui sont en train d'inventer un autre monde. C'est le voyage dans lequel je vous embarque et qui s'appelle Le monde paysan, mon père et moi.
5: On a tout est prêt. Allez, Zou, on est parti. Piste la Martinière, pour un grand voyage.
4: Tout a commencé avec la Covid-19. Je ne sais pas si vous vous souvenez.
6: Dès demain, midi, et pour 15 jours au moins, nos déplacements seront très fortement réduits.
4: Quand j'entends ça, je regarde mon 17 mètres carrés parisien et je me dis, pas moyen de rester enfermé là. Je prends la voiture et je retourne à la ferme de mes parents, un lieu où j'ai grandi. De mes 6 à mes 18 ans, situé à côté de Rouen, à Ambierre. Pour vous décrire l'endroit, si Tolkien avait écrit La Comté et ses Hobbits en 2024, il se serait inspiré de là d'où je viens. C'est vert, c'est vallonné, on mange bien, et il se passe pas grand-chose. Mais je vais laisser mon père vous décrire la ferme.
3: Si je peux décrire la ferme, là en fait, on est sur la partie élevage. Alors la ferme, au niveau des terrains, en fait, c'est 13 hectares qui entourent la ferme. Sur ces 13 hectares, on a 2 hectares et demi qui sont en vigne. Il y a 4 hectares qui sont en maraîchage. Et puis le reste, c'est du bois, des dépendances. Il y a le jardin qui fait 2000 mètres, le jardin partagé, qui fait 2000 mètres. Autrement, après, il y a des friches et des bois, quoi. Et des prés, voilà. On a un cheval dans un pré.
7: Un seul cheval ?
3: Ouais, un cheval à la retraite, voilà, au roc. Ouais. Voilà, je suis arrivé ici en 94. Voilà.
7: T'avais quel âge ?
3: 30 ans. Eh oui, 30 ans juste. Ouais. 30 ans que je me suis installé, j'ai repris cette putain de ferme, mon Dieu. J'en ai chié comme un russe. À planter. Ouais, non, mais c'est vrai qu'on. À planter des vignes. Enfin, c'était une ferme élevage, donc il y avait des vaches, donc on a. Les vaches sont parties, on a racheté le terrain, on a racheté les bâtiments. Et puis moi, ben voilà, j'ai J'ai planté la vigne, 2,5 hectares ici. Et voilà, et maintenant, la vigne, eh bien, c'est plus moi qui l'a fait, c'est un jeune, donc ça se transmet, quoi.
8: On entend quoi, là?
3: Là, on va donner à manger au cochon.
9: Fermez les deux, là.
3: Ouais, vas-y, Mich. Et à cette heure-ci, on va leur donner à manger, quoi, voilà, parce que deux fois par jour, eh ben, on leur donne des céréales en farine et puis et du petit lait, voilà, qui leur permet d'avoir un aliment équilibré. Et là, ils attendent. Voilà, on entend le bruit des cochons en attente de leur nourriture. Et quand on va leur amener leur nourriture, les cris vont se développer, en fait. Parce que quand ils ont faim, en fait, ils crient, quoi. Le cochon crie beaucoup. C'est un animal crieur. C'est assez criant, d'ailleurs.
4: En vérité, la ferme et le milieu paysan, je les ai fui dès que j'ai pu. Je suis parti loin, le plus loin possible. Je crois qu'on est nombreux et nombreuses à avoir vécu ça, à avoir eu besoin de partir pour exister. Et même parfois, avoir eu honte de là d'où on venait. Avec ce retour pendant le confinement, c'est comme si je tenais l'occasion de réparer ça, de porter un nouveau regard sur mon milieu. Alors j'ai pris mon micro, je me suis posé à table avec mon père et je lui ai demandé de me raconter son histoire.
3: Allez, vas-y, camarade, envoie la sauce.
7: Camarade, est-ce que camarade, c'était un mot que tu disais à l'époque?
3: Ah, camarade. Ouais, il y avait Renaud qui disait ça, tu sais. Camarade bourgeois, camarade fils à papa, regarde-moi. Tu vois, tant que c'était tout ça. Ouais, c'était. Non, mais il y avait une époque quand même où. Tu vois, nous, on avait bossé avec les écoles alternatives. En Norvège, l'école d'Oslo, enfin, il y avait le mouvement 68, toi, qui était là quand même, hein, qui avait envie de refaire le monde, quoi. Et je crois que ça, c'était vraiment. Et moi, dans ma tête, je voulais refaire le monde, quoi. Et il y avait le mouvement anarchiste, toi, enfin, il y avait cette utopie qui était là, où on avait envie, quoi, de prendre les choses en main, quoi, et d'être acteur de notre vie. Et je crois que ça a été quelque chose qui a été marquant, quoi. Être acteur de sa vie, je crois que c'est vraiment quelque chose que j'ai voulu aussi faire.
4: Au fait, j'ai oublié de vous dire, mais depuis que je suis tout petit, j'entends mon père chanter. Ces chants que moi j'écoutais, qui ont bercé mon enfance, je n'ai compris que récemment que ce n'était pas n'importe quel chant. C'était souvent des chants révolutionnaires, des chants politiques qui parlent du monde paysan. Là, il va chanter un chant du MRJC, ou Mouvement Rural des Jeunesses Chrétiennes. Il faut imaginer qu'à son époque, le MRJC, c'était des centaines de jeunes qui se retrouvaient partout en France pour militer, débattre et réfléchir de la vie dont ils et elles voulaient dans les campagnes.
3: Là.
7: Tu nous chantes quoi, alors?
3: Hein?
7: Tu nous chantes quoi, alors?
3: Ah, tu chantes une petite... chanson?
7: Ce serait merveilleux.
3: Tu chantes quoi, la chanson du MRJC?
7: Ah ouais, vas-y.
3: 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Où planent encore les ailes du girefaux. 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
4: Je dois vous faire un aparté. C'est après l'avoir écouté pendant des heures, me raconter sa jeunesse, son enfance, ses combats, que je me suis aperçu Et ça me semble fou de dire ça, que jamais je n'avais projeté que mon père avait pu avoir une vie comme celle-là. Une vie que moi, j'ai lue dans des livres, que j'ai écouté sur France Inter, ou qui est décrite dans Télérama. Enfin, pour moi, ça, c'était d'autres personnes. Ça pouvait pas être nous. Finalement, c'est comme si le fait que mon père soit paysan, en vrai, ça l'avait complètement disqualifié pour penser.
7: Mais c'est quand même marrant que t'aies été rédacteur en chef d'un journal. Ça, tu ne l'as jamais dit. Non, mais c'est vrai, ça te fait marrer en plus.
10: Attends, alors attends, on est d'accord, j'étais pas rédacteur en chef. Mon souci, c'était que... Alors voilà, ça se passait comme ça. Donc c'était un mensuel. En début de mois, en fait, il y avait une équipe qui s'occupait du journal, donc une équipe de paysans, donc avec laquelle je bossais. Et voilà, donc on essayait de se dire, bah tiens, quels sont les faits marquants au niveau actualité, qui on peut aller voir, qui... Et puis c'est vrai que voilà, le fait de bosser en collectif aussi, c'était, bah, chacun apportait ses idées, quoi. Et moi, mon job, c'était de dire, bah tiens, voilà, bon, il y a eu une... On a fait une manif, bon ben voilà, bon, j'ai fait un compte-rendu de manif, je prenais des photos de la manif, enfin, j'étais reporter aussi. Ouais, j'étais grand reporter, en fait, j'avais un appareil photo extraordinaire. Voilà, donc j'étais un peu là-dedans, quoi. reporter paysan, enfin, reporter des paysans, en fait, pour que tout ce mouvement-là, en fait, tout ce qui pouvait se passer... soit posé dans un journal, quoi.
4: En fait, le mouvement auquel il fait référence et pour lequel il était rédac' chef, c'est la CONF. Autrement dit, la Confédération Paysanne. Ça me semble important de vous passer un extrait d'un de ses cofondateurs les plus médiatiques de l'époque, Bernard Lambert. Pourquoi est-ce qu'il est aussi important pour toute une partie du milieu paysan? Parce qu'il a écrit en 1970 « Les paysans dans la lutte des classes », un livre qui raconte, en gros, que non, en fait, les paysans ne sont pas naturellement réactionnaires, comme on les décrivait à cette époque-là dans toute une partie des milieux politiques, mais qu'ils étaient, eux aussi, des révolutionnaires en puissance.
11: Nous sommes venus dire un certain nombre de choses à ceux qui nous gouvernent. Il y a quelque chose qui vient de disparaître de l'histoire. Jamais plus, les paysans ne seront des Versaillais. Jamais plus, ils ne s'opposeront à ceux qui veulent changer cette société. Ce qui vient de naître, par contre, c'est que des paysans sont capables de s'organiser pour rejoindre le combat des ouvriers, des étudiants, contre le capitalisme, le patronat, contre la bourgeoisie.
7: Tu penses pas qu'il y a aussi, de toute façon, que ces paroles-là, finalement, on les écoute pas? Enfin, tu vois ce que je veux dire? En fait, est-ce qu'aujourd'hui, tu vois, il y a quelques figures, peut-être, mais très peu, finalement, comparativement à la place qui peut être occupée par d'autres personnes. Enfin, tu vois, il y a quand même eu un... Ça raconte quand même quelque chose de la place qu'on a donnée dans la société, au monde paysan. Tu vois, on est quand même passé de 10 millions post-Seconde Guerre mondiale à 300 000 aujourd'hui. Tu vois, et le monde contemporain, il s'est créé en contre du monde paysan presque, tu vois.
10: Parce qu'à mon avis, la posture paysanne a été vraiment abandonnée. Je dirais, une époque, tu sais, moi, dire que j'étais paysan, c'était presque une... Enfin, c'était péjoratif, quoi. Par contre, être agriculteur, bon voilà, c'était déjà mieux, quoi. Maintenant, on dit agri-manager. Enfin, tu vois un petit peu le langage qu'il y a aujourd'hui, quoi. Et moi, en fait, j'ai retrouvé ce mot paysan, quoi. Mais une époque, c'était un mot péjoratif, quoi. Paysan, pegno, quoi. Enfin, tu vois, pegno, putain, c'est bouseux. Enfin, tu vois, c'est vraiment dur, quoi. Et je crois qu'en fait, il y a eu vraiment un... Je pense que les paysans en ont souffert de ça.
12: Toi, Madelon, employé à tout faire, vider les pots, balayer les salons, trimer 15 heures et puis savoir se taire, pour un salaire passé au presse-citron, pour un salaire passé au presse-citron. 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Mais t'as l'école pour faire la sélection. Mais t'as l'école pour faire la sélection. L'usine, l'école, c'est bien la même affaire qui perpétue le monde détraqué. Mais notre école, à nous, sera buissonnière. Car c'est la vie qu'on y viendra croquer. 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Voilà. Mais il manque une... Il manque un couplet. J'ai pas retrouvé encore. Mais ça aidera.
10: Moi, ce qui m'angoisse aujourd'hui, hein, c'est putain, on va pas être capable de transmettre, en fait, aux générations futures, en fait, une terre nourricière, quoi. C'est terrible, quoi. Enfin, penser à ça, tu vois, ça met vraiment de l'émotion, quoi. En me disant, putain, on est en train de bousiller un système qui a nourri des générations, et là, on est en train de le foutre à plat, enfin, de le rendre complètement stérile, quoi. Putain, mais moi, je suis hyper inquiet pour les générations à venir. Je me dis, putain, mais où c'est, ils vont bouffer où, si la terre est pas capable de donner à manger aux gens qui habitent le monde.
7: Voilà, je crois que c'est là. C'est à ce moment précis que j'ai décidé de partir avec mon père, de lui dire, papa, elles sont pas mortes les utopies de ton enfance, elles ont juste pris une autre forme. Allez, viens, on part les rencontrer. Il y a des mouvements pour toi qui répondent un peu à ton angoisse. Tu vois, il y a des mouvements que tu vois, t'observes. Tu vois, tu te dis, ah ouais, tiens, ça va quand même dans le bon sens, quoi, justement. Avec peut-être cette notion d'utopie dont tu parlais.
10: Pour moi, en fait, les soulèvements de la Terre, c'est ce moment-là, en fait, qui répond le mieux à mes aspirations et qui donne une réponse à mes... Voilà, qui me permet d'être un peu moins angoissé, quoi. Mais tu t'en compte, la bagarre qu'il faut quand même que ces gens l'amènent, quoi. Je veux dire, ils se font taper dessus, ils se font... Putain, mais c'est dur, il faut vraiment en vouloir, quoi.
7: Pourquoi c'est important de... Tu vois, toi, qu'est-ce qui t'excite dans le fait qu'on se dise, bah tiens, on va partir sur les routes, et puis on va aller voir... On va aller voir d'autres modes de faire, on va aller voir justement ces jeunes qui, tu vois... Qu'est-ce qui t'intéresse, toi, là-dedans?
10: Bon, je suis bien ça de loin, mais moi, tu vois, j'ai envie de les... connaître, quoi, et qu'on échange ensemble, en fait, sur quelle société on a envie et comment on s'y engage, quoi, pour mieux les comprendre, pour aussi qu'ils me donnent aussi peut-être des éléments d'analyse et des choses que je maîtrise pas encore. Mais ce qui est intéressant, c'est de mettre en parallèle, en fait, ce qu'ils vivent, eux, ce que moi j'ai vécu, et comment, en fait, l'intergénérationnel il peut aussi faire un changement de société, quoi.
7: Et voilà, c'est la fin de ce premier chapitre. Et je crois que vous l'avez compris, c'est que le début du voyage.

0: bonjour.
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5: Moi, ce qui m'angoisse aujourd'hui, hein, c'est putain, on va pas être capable de transmettre en fait aux générations futures en fait une terre nourricière quoi.
6: La personne qui parle, c'est mon père. Il est paysan et il va avoir 60 ans. Je crois qu'il a commencé depuis ses 14 ans, peut-être même avant. Et d'aussi loin que l'on puisse remonter, dans sa famille, tout le monde est paysan de génération en génération.
5: C'est terrible quoi. Enfin, j'irais penser à ça, tu vois, ça met vraiment de l'émotion quoi. En me disant, putain, on est en train de bousiller un système qui a nourri des générations. Et là, on est en train de le foutre à plat, enfin, de le rendre complètement stérile, quoi. Putain, mais moi, je suis hyper inquiet pour les générations à venir. Je me dis, putain, mais où c'est, enfin, ils vont bouffer où, enfin, si la terre est pas capable de donner à manger aux gens qui habitent le monde. Bah moi c'est une angoisse qui est vraiment importante là.
6: Je m'appelle Samuel et mon père s'appelle François. Et l'histoire que je vais vous raconter, c'est celle d'un voyage, de son voyage. Où j'ai dit à mon père, sans doute pour répondre à son angoisse, allez viens papa, je t'emmène. On part sur les routes de France. On va rencontrer celles et ceux qui ne se résignent pas, qui inventent un autre monde, qui font partie de mouvements politiques, qui s'inscrivent dans des utopies. Parce que, et vous allez le constater, et c'est sûrement pour ça que mon père est aussi inquiet, c'est qu'il a justement fait partie de ces mouvements politiques paysans qui ont pensé la société et qui ont voulu transformer le pays. Tout en vivant dans des tout petits villages comme celui où moi je suis né, à Ambierle, au nord du département de la Loire. Ça raconte une autre histoire des campagnes, des histoires où, bien loin de Paris, des gens ordinaires veulent révolutionner le monde. Très vite, ce voyage a pris la forme d'une quête initiatique. Pour mon père déjà, qui a renoué avec les mouvements de sa jeunesse, pour moi surtout, qui me suis reconnecté avec mes racines paysannes, mais aussi peut-être pour vous qui nous écoutez. Pour que vous sachiez qu'au moment où on se parle, il y a des paysans et des paysannes qui parlent d'écologie, de révolution, et qui sont en train d'inventer un autre monde. C'est le voyage dans lequel je vous embarque et qui s'appelle Le monde paysan, mon père et moi.
7: On a tout est prêt. Allez, Zou, on est parti. Christa Martinière, pour un grand voyage.
6: Tout a commencé avec la Covid-19. Je ne sais pas si vous vous souvenez.
8: Dès demain, midi, et pour 15 jours au moins, nos déplacements seront très fortement réduits.
6: Quand j'entends ça, je regarde mon 17 mètres carrés parisien et je me dis, pas moyen de rester enfermé là. Je prends la voiture et je retourne à la ferme de mes parents, un lieu où j'ai grandi. De mes 6 à mes 18 ans, situé à côté de Rouen, à Ambierre. Pour vous décrire l'endroit, si Tolkien avait écrit La Comté et ses Hobbits en 2024, il se serait inspiré de là d'où je viens. C'est vert, c'est vallonné, on mange bien, et il se passe pas grand-chose. Mais je vais laisser mon père vous décrire la ferme.
5: Si je peux décrire la ferme, là en fait, on est sur la partie élevage. Alors la ferme, au niveau des terrains, en fait, c'est 13 hectares qui entourent la ferme. Sur ces 13 hectares, on a 2 hectares et demi qui sont en vigne. Il y a 4 hectares qui sont en maraîchage. Et puis le reste, c'est du bois, des dépendances. Il y a le jardin qui fait 2000 mètres, le jardin partagé, qui fait 2000 mètres. Autrement, après, il y a des friches et des bois, quoi. Et des prés, voilà. On a un cheval dans un pré.
9: Un seul cheval ?
5: Ouais. Un cheval à la retraite, voilà, au Roc. Ouais. Voilà, je suis arrivé ici en 94. Voilà.
9: T'avais quel âge ?
5: 30 ans. Eh oui, 30 ans juste. Ouais. 30 ans que je me suis installé, j'ai repris cette putain de ferme, mon Dieu. J'en ai chié comme un russe à planter. Ouais, non, mais c'est vrai qu'à planter des vignes. Enfin, c'était une ferme élevage. Donc il y avait des vaches, donc on a... Les vaches sont parties, on a racheté le terrain, on a racheté les bâtiments. Et puis moi, ben voilà, je me suis... J'ai planté la vigne, 2,5 hectares ici. Et voilà, et maintenant, ben, la vigne, eh bien, c'est plus moi qui l'a fait, c'est un jeune, donc quoi. Ça se transmet, quoi.
0: On entend quoi, là?
5: Là, on va donner à manger au cochon.
4: Fermez les deux, là.
5: Ouais, vas-y, Mich. Et à cette heure-ci, on va leur donner à manger, quoi, voilà, parce que deux fois par jour, eh ben, on leur donne des céréales en farine et puis et du petit lait, voilà, qui leur permet d'avoir un aliment équilibré. Et là, ils attendent. Voilà, on entend le bruit des cochons en attente de leur nourriture. Et quand on va leur amener leur nourriture, les cris vont se développer, en fait. Parce que quand ils ont faim, en fait, ils crient, quoi. Le cochon crie beaucoup. C'est un animal crieur. C'est assez criant, d'ailleurs.
6: En vérité, la ferme et le milieu paysan, je les ai fuis dès que j'ai pu. Je suis parti loin, le plus loin possible. Je crois qu'on est nombreux et nombreuses à avoir vécu ça. À avoir eu besoin de partir pour exister. Et même parfois, avoir eu honte de là d'où on venait. Avec ce retour pendant le confinement, c'est comme si je tenais l'occasion de réparer ça. De porter un nouveau regard sur mon milieu. Alors j'ai pris mon micro, je me suis posé à table avec mon père et je lui ai demandé de me raconter son histoire.
5: Allez, vas-y camarade, envoie la sauce.
9: Camarade, est-ce que camarade c'était un mot que tu disais à l'époque?
5: Ah, camarade... Ouais, il y avait Renaud qui disait ça, tu sais, camarade bourgeois, camarade fils à papa, regarde-moi. Tu vois, tant que c'était tout ça. Ouais, c'était... Non, mais il y avait une époque quand même où, tu vois, nous, on avait bossé avec les écoles alternatives, en Norvège, l'école d'Oslo, enfin, il y avait le mouvement 68, toi, qui était là quand même, hein, qui avait envie de refaire le monde, quoi. Et je crois que ça, c'était vraiment... et moi, dans ma tête, je voulais refaire le monde, quoi. Et il y avait le mouvement anarchiste, tu vois, enfin... Il y avait cette utopie qui était là, où on avait envie, quoi, de prendre les choses en main, quoi, et d'être acteur de notre vie. Et je crois que ça a été quelque chose qui a été marquant, quoi. Être acteur de sa vie, je crois que c'est vraiment quelque chose que j'ai voulu aussi faire.
6: Au fait, j'ai oublié de vous dire, mais depuis que je suis tout petit, j'entends mon père chanter. Ces chants que moi j'écoutais, qui ont bercé mon enfance, je n'ai compris que récemment que ce n'était pas n'importe quel chant. C'était souvent des chants révolutionnaires, des chants politiques qui parlent du monde paysan. Là, il va chanter un chant du MRJC, ou Mouvement Rural des Jeunesses Chrétiennes. Il faut imaginer qu'à son époque, le MRJC, c'était des centaines de jeunes qui se retrouvaient partout en France pour militer, débattre et réfléchir de la vie dont il et elle voulaient dans les campagnes.
5: Là.
9: Tu nous chantes quoi, alors?
5: Hein?
9: Tu nous chantes quoi, alors?
5: Ah, tu chantes une petite chanson?
9: Ce serait merveilleux.
5: Tu chantes quoi, la chanson du MRJC?
9: Ah ouais, vas-y.
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6: Je dois vous faire un aparté. C'est après l'avoir écouté pendant des heures, me raconter sa jeunesse, son enfance, ses combats, que je me suis aperçu, et ça me semble fou de dire ça, que jamais je n'avais projeté que mon père avait pu avoir une vie comme celle-là. Une vie que moi, j'ai lue dans des livres, que j'ai écouté sur France Inter, ou qui est décrite dans Télérama. Enfin, pour moi, ça, c'était d'autres personnes. Ça pouvait pas être nous. Finalement, c'est comme si le fait que mon père soit paysan, en vrai, ça l'avait complètement disqualifié pour penser.
9: Mais c'est quand même marrant que t'aies été rédacteur en chef d'un journal. Ça, tu ne l'as jamais dit. Non, mais c'est vrai, ça te fait marrer en plus.
10: Attends, alors attends, on est d'accord, j'étais pas rédacteur en chef. Mon souci, c'était que... Alors voilà, ça se passait comme ça. Donc c'était un mensuel. En début de mois, en fait, il y avait une équipe qui s'occupait du journal, donc une équipe de paysans, donc avec laquelle je bossais. Et voilà, donc on essayait de se dire, bah tiens, quels sont les faits marquants au niveau actualité, qui on peut aller voir, qui... Et puis c'est vrai que voilà, le fait de bosser en collectif aussi, c'était, bah, chacun apportait ses idées, quoi. Et moi, mon job, c'était de dire, bah tiens, voilà, bon, il y a eu une... On a fait une manif, bon ben voilà, bon, j'ai fait un compte-rendu de manif, je prenais des photos de la manif, j'étais reporter aussi. Ouais, j'étais grand reporter, en fait, j'avais un appareil photo extraordinaire. Voilà, donc j'étais un peu là-dedans, quoi. reporter paysan, enfin, reporter des paysans, en fait, pour que tout ce mouvement-là, en fait, tout ce qui pouvait se passer... soit posé dans un journal, quoi.
6: En fait, le mouvement auquel il fait référence et pour lequel il était rédac chef, c'est la CONF. Autrement dit, la Confédération Paysanne. Ça me semble important de vous passer un extrait d'un de ses cofondateurs les plus médiatiques de l'époque, Bernard Lambert. Pourquoi est-ce qu'il est aussi important pour toute une partie du milieu paysan? Parce qu'il a écrit en 1970 « Les paysans dans la lutte des classes », un livre qui raconte, en gros, que non, en fait, les paysans ne sont pas naturellement réactionnaires, comme on les décrivait à cette époque-là dans toute une partie des milieux politiques, mais qu'ils étaient, eux aussi, des révolutionnaires en puissance.
11: Nous sommes venus dire un certain nombre de choses à ceux qui nous gouvernent. Il y a quelque chose qui vient de disparaître de l'histoire. Jamais plus, les paysans ne seront des Versaillais. Jamais plus, ils ne s'opposeront à ceux qui veulent changer cette société. Ce qui vient de naître, par contre, c'est que des paysans sont capables de s'organiser pour rejoindre le combat des ouvriers, des étudiants contre le capitalisme, le patronat, contre la bourgeoisie.
9: Tu penses pas qu'il y a aussi, de toute façon, que ces paroles-là, finalement, on les écoute pas? Enfin, tu vois ce que je veux dire, en fait, est-ce qu'aujourd'hui, tu vois, il y a quelques figures, peut-être, mais très peu, finalement, comparativement à la place qui peut être occupée par d'autres personnes. Enfin, tu vois, il y a quand même eu un... Ça raconte quand même quelque chose de la place qu'on a donnée dans la société, au monde paysan. Tu vois, on est quand même passé de 10 millions post-Seconde Guerre mondiale à 300 000 aujourd'hui. Tu vois, et le monde contemporain, il s'est créé en contre du monde paysan presque, tu vois.
10: Parce qu'à mon avis, la posture paysanne a été vraiment abandonnée. Je dirais, une époque, tu sais, moi, dire que j'étais paysan, c'était presque une... Enfin, c'était péjoratif, quoi. Par contre, être agriculteur, c'était déjà mieux, quoi. Maintenant, on dit agri-manager. Enfin, tu vois un petit peu le langage qu'il y a aujourd'hui, quoi. Et moi, en fait, j'ai retrouvé ce mot paysan, quoi. Mais une époque, c'était un mot péjoratif, quoi. Paysan, pegno, quoi. Enfin, tu vois, pegno, putain, c'est bouseux. Enfin, tu vois, c'est vraiment dur, quoi. Et je crois qu'en fait, il y a eu vraiment un... Je pense que les paysans en ont souffert de ça.
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0: pour faire la sélection. Mais à l'école pour faire la sélection. L'usine, l'école, c'est bien la même affaire qui perpétue le monde détraqué. Mais notre école, là, nous sera buissonnière, car c'est la vie qu'on y viendra croquer. Car c'est la vie qu'on y viendra croquer. Voilà. Mais il manque un couplet. Je vais pas retrouver encore. Mais ça viendra.
1: Moi, ce qui m'angoisse aujourd'hui, hein, c'est putain, on va pas être capable de transmettre en fait aux générations futures en fait une terre nourricière quoi. C'est terrible quoi. Enfin, j'irais penser à ça, tu vois, ça met vraiment de l'émotion quoi. En me disant putain, on est en train de bousiller un système qui a nourri des générations, et là on est en train de le foutre à plat, enfin de le rendre complètement stérile quoi. Mais moi je suis hyper inquiet pour les générations à venir. Je me dis mais où c'est, enfin ils vont bouffer où, si la terre est pas capable de donner à manger aux gens qui habitent le monde.
2: Voilà, je crois que c'est là. C'est à ce moment précis que j'ai décidé de partir avec mon père, de lui dire: papa, elles sont pas mortes les utopies de ton enfance, elles ont juste pris une autre forme. Allez, viens, on part les rencontrer.
3: Il y a des mouvements pour toi qui répondent un peu à ton angoisse. Tu vois, il y a des mouvements que tu vois, que t'observes. Tu vois, où tu te dis, ah ouais, tiens, ça va quand même dans le bon sens, quoi, justement. Avec peut-être cette notion d'utopie dont tu parlais.
1: Pour moi, en fait, les soulèvements de la Terre, c'est ce moment-là, en fait, qui répond le mieux à mes aspirations et qui donne une réponse à mes qui me permet d'être un peu moins angoissé quoi. Mais tu te rends compte la bagarre qu'il faut quand même que ces gens l'amènent quoi. Je veux dire, enfin ils se font taper dessus, ils se font putain, mais c'est dur, il faut vraiment en vouloir quoi.
2: Pourquoi c'est important de, tu vois, toi qu'est-ce qui t'excite dans le fait qu'on se dise tiens, on va partir sur les routes et puis on va aller voir d'autres modes de faire, on va aller voir justement ces jeunes qui, tu vois. Qu'est-ce qui t'intéresse, toi, là-dedans?
1: Bon, je suis bien ça de loin, mais moi, tu vois, j'ai envie de les connaître, quoi, et qu'on échange ensemble, en fait, sur quelle société on a envie et comment on s'y engage, quoi. Pour mieux les comprendre, pour aussi qu'ils me donnent aussi peut-être des éléments d'analyse et des choses que je ne maîtrise pas encore. Mais ce qui est intéressant, c'est mettre en parallèle, en fait, ce qu'ils vivent, eux, ce que moi, j'ai vécu, et comment, en fait, l'intergénérationnel, il peut aussi faire un changement de société, quoi.
2: Et voilà, c'est la fin de ce premier chapitre. Et je crois que vous l'avez compris, c'est que le début du voyage.

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3: Rebonjour le Can, et merci de nous recevoir. Merci Julien, Elsa, Michel, Jean et Sylvie de prolonger avec nous ces discussions, cette série autour du nucléaire. Aujourd'hui, on se faisait la proposition là, de parler des innovations de l'industrie nucléaire pour tenter de prolonger, le mythe quoi, que le nucléaire peut être une base fiable de production d'électricité. Et alors, il y a plein d'acronymes en R là, pour tout ça, puisqu'aujourd'hui, on voulait aborder un peu ITER, donc une installation expérimentale. On voulait aborder les EPR, qui sont censés être productifs, mais qui finalement s'avèrent plutôt expérimentaux aussi, et des SMR, où là il s'agit de mini-réacteurs dont on parle pas mal dans l'actualité. Mais Elsa, toi tu voulais commencer un peu par un cri de rage, quoi, disons, pour pas sur le plan technique, pas chercher à défaire ces prétendues innovations sur le plan technique, mais plutôt pour dire tout ça est vanté pour amener des solutions propres, disons, de production d'électricité, avec beaucoup de guillemets à propre, et tout ça, c'est du flan.
4: Disons que la politique énergétique française veut du nucléaire, que du nucléaire, et ça, pour longtemps. Donc, on nous démontre par tous les moyens que le nucléaire est une énergie propre, bientôt une énergie peut-être verte, disons qu'il s'y attelle bien, et... du coup, on va faire des innovations, on va faire qu'il n'y aura plus de pollution dans le nucléaire par rapport à ITER, ce ne sera plus la fission mais la fusion. Après, par rapport aux petits réacteurs, ils vont être plus petits, donc moins dangereux. Par rapport aux EPR, c'est une nouvelle technique innovante, donc on va... ils vont remplacer les autres qui sont, c'est vrai, fissurés, abîmés, vétustes. Vous inquiétez pas, on va en créer d'autres. Tout ça sur un fond de domination étatique. Et voilà, enfin, bref.
5: Moi, je voudrais juste rajouter qu'on a parlé de notre région, qui est donc le sud, qui est donc chaude. Et les EPR en particulier, tout le monde l'oublie, vont être beaucoup plus gourmands en eau. Il y a déjà des problèmes sur Tricastin avec les digues. Hein, s'il y a une baisse d'eau ou une montée d'eau, peu importe, on peut avoir des gros problèmes d'eau. Mais sur

0: que de sécheresse et de manque faramineux d'eau. Je voulais juste rajouter ça, particulièrement dans notre région. Mais nous ne sommes pas les seules régions à manquer d'eau. Ça fait un an, deux ans que la Bretagne peut manquer d'eau. D'autres régions peuvent manquer d'eau. Et on n'est aucun habitant en France n'est à moins de 100 km d'une centrale. Donc,
1: aucun habitant n'est à plus de 100 km.
0: Oui, pardon. Oui, à plus, oui. Enfin, en tout cas, on est tous très près d'un risque nucléaire, ça c'est certain. Ouais. Et donc, l'eau, je pense que ça va être une gageure de nous faire croire que tout va bien se passer et que les EPR fonctionneront très bien alors qu'il y aura justement des pénuries d'eau.
1: Oui, là tu soulignes le fait qu'on parle d'innovation et de nouveaux procédés ou de tentatives de faire fonctionner les centrales d'une autre manière, disons, que ce soit pour l'EPR ou que ce soit par la fusion. Là, mais la constante, c'est qu'en fait, on a besoin d'un refroidissement qui est d'un refroidissement
0: impératif.
1: Par l'eau, quoi.
0: Impératif.
1: Un impératif, quoi.
0: Oui, oui, oui.
1: Jean ?
2: Oui, un petit complément. C'est pas propre le nucléaire, quoi. C'est pas propre dans son fonctionnement quotidien. C'est pas propre dans les déchets qu'il génère. Donc, l'EPR n'innove pas. Rappelons que ce sont des plans, l'EPR, qui datent du XXe siècle. C'est pas une innovation. C'est vendu comme ça, mais ça l'est pas. La seule différence, c'est qu'il y a en gros une deuxième cuve pour recueillir le corium s'il y a une catastrophe nucléaire, que ça soit recueilli, quoi. C'est tout.
1: Alors, puisqu'on est dans le chapitre EPR, de quoi parle-t-on ? EPR, ça veut dire réacteur à eau pressurisée ?
2: Oui, c'est
1: probablement
2: ça.
1: Probablement en anglais.
2: Oui, oui, oui.
1: Mais tous les réacteurs en fonctionnement aujourd'hui, en tout cas civils, sont des réacteurs à eau pressurisée.
2: En France, oui.
1: En France. Donc ça veut dire que c'est juste le plus gros de ce qui a été conçu jusqu'à maintenant, avec 1600 et quelques mégawatts, je crois.
2: Pas de 1700.
1: Ouais. 1700 mégawatts. Donc, il est seulement plus gros. Et en fait, il est d'une conception post-Tchernobyl. C'est pour ça qu'il contient cette...
2: Oui, c'est cette deuxième cuve. Oui, c'est même pas post-Fukushima. Hein. Attention,
1: ouais.
2: C'est un vieux truc. Ce sont des vieux plans, quoi. C'est pas une innovation actuelle, contemporaine. En sachant d'ailleurs que les plans initiaux des réacteurs nucléaires implantés en France sont américains, proviennent des États-Unis, de Westinghouse. Donc là aussi, il faut combattre cette idée de l'indépendance française. Les réacteurs sont sur des schémas, sur des plans états-uniens, pour lesquels on a payé cher chaque année. EDF a fini de payer, mais ce sont des plans américains. L'uranium provient de l'étranger. La bombe atomique n'a été mise au point que parce que les services secrets anglais ont filé au CEA le système d'amorçage de la bombe que le CEA ne parvenait pas à réaliser, à mettre au point. Donc l'ensemble du nucléaire, c'est une dépendance à l'étranger. Alors pour ceux qui se réclament, non pas de la coopération avec d'autres pays, mais de l'indépendance énergétique française, c'est du pipeau. Et c'est d'autant plus du pipeau criminel que dans notre région... des élus, des députés, notamment de droite, socialistes, centristes, macroniens, veulent implanter deux EPR, réclament l'implantation de deux EPR au Tricastin.
1: C'est-à-dire profiter de l'existence d'un site déjà aménagé, déjà dédié à la production nucléaire, pour forcer le passage et implanter de nouveaux réacteurs.
0: Oui, d'autant que les deux EPR existants au monde, qui sont récents, qui ont moins de 5 ans, sont actuellement à l'arrêt, puisque en panne par justement des défauts de fabrication. Donc un en Finlande et un en Chine. Et c'est très très récent, et les Chinois se remettent au charbon. Enfin, et ça fait d'autres conséquences, puisque ces gens-là se sont appuyés sur une technologie qui n'est pas fiable.
2: Oui, c'est technologie française, hein, parce que quand on parle de la Chine, c'est EDF et Areva qui ont vendu le... Enfin, EDF qui a vendu en Chine et Areva qui a vendu l'EPR en Finlande, il apparaît maintenant, d'après les enquêtes techniques, qu'il s'agit bien d'un défaut de conception. Mmh. Donc l'EPR de Flamanville est mal barré encore un peu plus, mais ça coûte des centaines de millions d'euros aux contribuables.
1: Oui, et puis on parle de problèmes qui touchent la cuve du réacteur, c'est-à-dire le centre même, le cœur de l'installation sur lequel intervenir est hyper coûteux. C'est visiblement des problèmes de vibration qui entraînent des fissurations. Les études qui sont menées, d'après ce qu'en disait le Canard Enchaîné là, ces dernières semaines, montrent des solutions très peu probables, quoi, d'aller intervenir à l'intérieur de la cuve pour mieux protéger les...

0: les combustibles qui en viennent à se dégrader sous l'effet de ces vibrations aussi. Enfin, c'est le combustible qui se dégrade, non ? Il y a des vibrations et le combustible se dégrade. Ce n'est pas la cuve elle-même qui se fissure.
1: Oui, pour parler que de l'EPR, hein, parce que les fissures, sur les vieux réacteurs, il y en a. Hein. Il y en a près de plus d'une trentaine au Tricastin, par exemple, sur les vieux réacteurs et sur les autres réacteurs, d'ailleurs, en France. Mais pour parler de l'EPR uniquement, effectivement, c'est un défaut de conception d'amortissement des vibrations générées par toute la machinerie à l'intérieur de l'enceinte nucléaire. Et donc, la cuve dans laquelle il y a les crayons de ce qu'on appelle les combustibles, mais des produits de fission, sont tellement ébranlés par ces vibrations qui ne sont pas absorbées qu'ils se fissurent à l'intérieur et ils ne sont plus en capacité de faire leur œuvre mortelle, certes, mais ils mettent en péril même l'installation complète.
0: Oui, puis on retrouve donc des déchets de ces combustibles là, ou du minerai dans le circuit, dans le circuit de refroidissement. Quoi,
1: c'est comme si vous mettiez du gasoil dans votre bagnole qui doit fonctionner à l'essence ordinaire.
0: Alors ça, c'est pour l'EPR, je crois que la messe est dite. Hein,
1: Oui, rajoutez quand même qu'on peut se glorifier d'avoir englouté des milliards dans une fabrication qui ne fonctionne pas, qui est dangereuse, de l'avoir vendue à l'étranger et de les avoir pipotés, et ça ne leur plaît pas. Par exemple, les Finlandais ont porté plainte contre Areva pour les retards et les défauts, et ça nous coûte des millions. Mais Cocorico, ces cuves sont fabriquées en France, en tous les cas sous licence française.
0: Et c'est une technologie exportée, quoi. Qui a été, les chantiers se sont concrétisés avant même celui de Flamanville, qui est toujours pas fini et qui est pas prêt de démarrer. Il y a eu encore un report qui vient d'être annoncé, je crois. EDF et Areva sont parvenus à vendre une technologie qui a été développée avant même à l'étranger, avec des chantiers chinois très rapides, avec Hinkley Point qui est toujours en chantier et la Finlande qui a été mis en service là, ces derniers mois.
1: Oui, alors certes, les gouvernements ponctuellement s'enorgueillissent que la balance commerciale de la France s'améliore, sauf qu'elle s'améliore sur du vent, puisqu'on est condamné pénalement à des défauts de fabrication, à des retards de fabrication, et que finalement, tout comme l'armement qu'on vend aux dictatures, c'est la même chose, ça se retourne toujours contre les peuples.
0: Et là, donc, on parlait de l'EPR. Il y a une autre innovation qui est vantée là, ces derniers temps, qui concerne les petits réacteurs modulaires, donc les SMR. C'est un acronyme anglais, ça, c'est-à-dire Small Modular Reactor.
1: Voilà, c'est cela.
0: Ouais. Alors, de quoi parle-t-on ? Est-ce qu'on imagine avoir un réacteur dans son jardin pour sa petite production ménagère ? Est-ce qu'on parle de villes qui installeraient des installations de ce type d'échelle-là, de production de consommation ? De quoi on parle quand on parle de petits réacteurs ? Qu'est-ce que ça veut dire ?
1: Bah, la folie des nucléocrates peut aller jusque-là, effectivement. Mais quand on parle de small réacteurs nucléaires, de petits réacteurs, en fait, qu'ils soient petits ou grands, ils fonctionnent de la même façon. Simplement, ils produisent moins, ils sont moins puissants, ils produisent moins d'électricité et ils coûtent un peu moins cher. Donc, pour la filière nucléaire, c'est une tentative désespérée de créer un nouveau créneau économique d'exportation pour des pays, notamment pauvres, qui n'ont pas les moyens de développer le nucléaire. Donc, l'industrie nucléaire, française et américaine et des autres pays, va essayer de vendre des petits réacteurs comme ça, d'implanter des petits réacteurs. Ces pays en voie de développement ou pauvres, n'ayant pas les moyens, ce sont des banques occidentales qui financeront le projet. Donc on va rendre dépendants économiquement, financièrement et technologiquement tous ces pays qui pourraient très bien se développer et répondre aux besoins de leur population sans cette merde nucléaire.
0: Ouais, en fait, c'est un produit d'appel, quoi.
1: Tout à fait.
0: Produit d'appel du nucléaire.
1: Produit d'appel et qui va disséminer le risque nucléaire sur l'ensemble de la planète. C'est complètement criminel, quoi.
0: Un autre grand projet du monde et qui se trouve dans la région, c'est ITER. Alors là, évidemment, on parle d'une autre technologie, d'un autre délire technologique, d'une autre tentative qui est là de réaliser de la fusion nucléaire. À des températures et dans des conditions extrêmes, puisqu'on parle de températures comme 10 fois la température du Soleil, des conditions à recréer pour arriver à fusionner des atomes et tenter une libération d'énergie qui serait récupérée ben, sur le même modèle quoi, de turbine, j'imagine, pour produire de l'électricité. Et donc, ITER, c'est un acronyme aussi, je crois, qui veut dire Réacteur Thermonucléaire Expérimental International, un truc comme ça. Bon, je ne sais pas dans quel ordre il faudrait les mettre, mais c'est un acronyme en anglais. De quoi s'agit-il ?
1: Bah, comme l'a un peu précisé Elsa au début, on passe de la fission nucléaire, c'est-à-dire de l'explosion des atomes, à la fusion nucléaire. Ils veulent réunir des atomes entre eux pour produire de la chaleur. Toujours la même chose, hein, c'est le même principe toujours. On produit de la chaleur pour faire chauffer de l'eau, pour faire tourner une turbine qui va produire un peu d'électricité. À la différence près que c'est expérimental, c'est-à-dire qu'on ne sait pas si ça produira de l'électricité et si on pourra l'exploiter. En revanche, ce qu'on sait, c'est que ça engloutit des milliards au niveau international, parce que ça regroupe des tas de pays. D'ailleurs, notons que le Japon, qui revendiquait l'implantation d'ITER chez lui, s'est désengagé à raison en laissant ses comptes français l'implanter chez eux, parce que les Japonais, avec leur culture, sont un peu plus réfléchis et voient un peu plus à long terme que notre civilisation occidentale un peu décadente.
0: Mais le Japon est partie prenante du projet.
1: Mais le Japon
0: fait partie des 35 pays
1: tout à fait, comme les États-Unis, comme la Russie, etc. Donc, ils sont tous intéressés à ce mirage, mais ils ne veulent pas chez eux. Nous, le coq sur le tas de fumier le veut.
0: Donc, on parle d'une installation qui est à Saint-Paul-lès-Durance, dans les Bouches-du-Rhône, donc tout près d'ici aussi.
1: Oui.
0: Et là, c'est donc un chantier titanesque. On parle donc de 35 pays qui ont mis ensemble cette tentative, cette tentative technologique. Je crois que quand le calcul a été refait, on est passé des 4 milliards et demi annoncés au début à 44 milliards, selon les calculs faits sur la base du financement de l'Union européenne, là, qui annonce financer 20 milliards. Or, elle ne finance que 45 et quelques pourcents. Donc, par rapport aux chiffres, on s'est rendu compte que les chiffres annoncés étaient complètement sous-estimés. Là. Reporter rapporte plutôt ce chiffre de 44 milliards. Donc, des sommes colossales. Ça apparaît comme l'expérience scientifique la plus chère de l'humanité après la Station Spatiale Internationale. Donc on parle de cette échelle-là de projet qui a lieu tout proche d'ici, mais en fait on en voit très peu. Quand on s'approche de l'installation, en fait on ne voit rien. Il faut voir des images aériennes peut-être pour se rendre compte de l'ampleur du chantier et des images de l'installation, de l'intérieur là, de ce qui est en train de devenir cette installation pour se rendre compte de l'ampleur de... Des procédés, le dimensionnement de l'installation, etc. Et donc là, on parle bien d'un stade expérimental qui n'est toujours pas atteint. Les premiers, donc là, on est dans une phase de construction du tokamak. Donc on parle là d'une espèce d'anneau, de gigantesque anneau, un gros donut quoi, qui va être super chauffé pour faire atteindre à un plasma une température très élevé qui permet la fusion des atomes. Et tout ça s'est mené alors en vue de faire ce qu'ils appellent les tirs de plasma, donc des premiers tirs de plasma à horizon 2035, un truc comme ça, c'est peut-être l'horizon visé, quoi, pour une expérience qui est censée durer 4-5 minutes à peine pour vérifier si le truc peut être
1: c'est même
0: généralisé.
1: 5 minutes, c'est quelques secondes.
0: Quelques secondes de... Comment dire, de fusion.
1: De point
0: quoi.
1: Culminant, oui.
0: Oui, mais ça demande...
1: Ça demande beaucoup d'énergie. Et donc, ils ont construit des lignes super haute tension de 450 000 volts pour alimenter ITER en énergie électrique pour produire beaucoup moins que ce qu'ils vont injecter.
0: Oui, parce qu'il y a... Le discours d'ITER, c'est de dire qu'on va décupler l'énergie introduite. Mais ça aussi, ça semble être un mensonge. C'est bien de le lire, cet article de reporter, là, parce qu'il détricote un peu cet argument. Et il met en avant les sommes colossales d'énergie qui sont investies dans l'expérience et qui sont nécessaires pour faire chauffer le plasma et pour faire tourner l'installation. Ça représente quoi, une demi-centrale nucléaire, un truc comme ça, enfin, un demi-réacteur.
1: Oui, on voit bien qu'on est dans l'hubris, dans la démesure, dans la mégalomanie. D'ailleurs... le prix Nobel de physique qui est décédé aujourd'hui, Gilles De Gennes, le prix Nobel français, de physique s'était opposé au projet ITER, comme d'autres prix Nobel japonais et d'autres pays, en disant, mais c'est une aberration même technologique, on ne sait pas faire, on a tout à élaborer, et n'est-ce pas ridicule de prendre autant de risques pour les populations et les pays et les territoires alentours, alors qu'on a le soleil qui existe et qui peut être exploité directement. Pourquoi vouloir reproduire ce qui se produit dans une étoile qui nous fournit déjà directement de l'énergie?
0: La réponse, elle est aussi à chercher dans l'obstination à maîtriser les processus industriels ou à dépasser la nature dans ce qu'elle est capable de réaliser. Il y a peut-être un peu de ça dans la culture française là, que tu citais tout à l'heure, Jean. Il y a aussi cette obstination à vouloir toujours dépasser les limites techniques et de chercher à maîtriser encore plus ce que la nature élabore, quoi.
2: On connaît très très bien les risques à être des apprentis sorciers. Donc c'est vraiment l'image que enfin, pour moi, c'est l'image qu'ils représentent, des apprentis sorciers. On joue avec des choses qu'on pourrait très très bien utiliser d'autres modes plus sobres ou plus naturels. Donc ça les amuse. Je pense que ça les amuse. Ils doivent s'amuser, mais c'est très dangereux.
1: Mais ceux qui se nomment scientifiques nous pompent énormément de fric au détriment des besoins des populations, de tous les peuples, que ce soit en matière sanitaire, en matière éducative, en matière culturelle, en matière de bien-être et d'harmonie des peuples et de coopération. En fait, ça se joue toujours au détriment de la réponse aux besoins des peuples et surtout de l'écoute des besoins des peuples. Parce que tous ces projets, on ne demande jamais l'avis des populations. On ne nous a jamais soumis à référendum l'existence du nucléaire et le développement du nucléaire. Donc c'était vraiment un problème démocratique aussi.
0: Ni sur quoi porte l'innovation. C'est-à-dire, voilà, tenter de faire ITER, c'est un projet pharaonique, très coûteux. Notre défi, ça aurait pu être de tenter d'innover pour se passer complètement de ces formes d'énergie-là dans la fourniture d'électricité.
1: Tout à fait. En fait, c'est une science asservie à la folie mégalomaniaque et aux intérêts économiques de domination sur les peuples.
0: Et là, ITER, c'est une installation en fait, qui demande les savoir-faire de centaines et de milliers de personnes. Il y a des milliers de travailleurs, travailleuses qui réalisent le chantier. Mais il y a aussi tout un armada de scientifiques qui viennent des quatre coins de la planète. Et qui ont été recrutés pour tenter de mettre sur pied ce procédé, quoi. C'est une œuvre énorme, quoi. Scientifiquement aussi, c'est...
1: Oui, c'est une tentative. Alors, est-ce que c'est de la scientifique? Je ne sais pas. C'est de la haute technologie, c'est sûr. C'est de la technique. On est dans ce conditionnement intellectuel et idéologique de la suprématie technologique. Et donc, je ne suis pas sûr que ça soit de la science. Il y a des équations scientifiques, évidemment. Mais si tout ça aboutit à une fraction de seconde, à reproduire ce qui existe déjà dans la nature, tout en déversant des milliers de particules radioactives de tritium dans l'environnement, ça relève de la folie.
0: Il y a même la directrice de la sûreté à ITER qui dit elle-même dans l'article que j'ai cité avant, là, à ce stade, on ne peut pas dire que la fusion est une énergie propre et sans déchets. Tu parlais à l'instant là, du tritium, c'est-à-dire que l'installation elle-même, elle demande d'importer une certaine quantité de matière première qui est issue de l'industrie nucléaire. C'est, donc la promesse d'ITER, c'était d'essayer de se débarrasser des inconvénients, enfin qui sont plus que ça, quoi, mais des dangers énormes liés aux déchets de fusion. Or, en fait, il n'en est rien puisque cette installation en utilise aussi, quoi, et produit de la radioactivité par le tritium dont tu parlais.
3: Au centre des étoiles de type solaire, la pression est extrême et la température atteint 15 millions de degrés. Les noyaux d'hydrogène peuvent alors fusionner et donner naissance à des noyaux d'hélium, tout en libérant de grandes quantités d'énergie.
0: Je ne sais pas si c'est une personne ou un livre que vous connaissez là, mais Michel Claessens, je ne sais pas s'il a retourné sa veste. En tout cas, il était ancien directeur de la communication d'ITER. Et l'article de Reporter cite un livre qui s'appelle « ITER, étoile de la science », dans lequel ce monsieur déclare qu'à peine 2% du tritium sera consommé, les 98% restants se répandront dans les conduites et les matériaux. Enfin, tout est dit, quoi.
3: Pour reproduire cette réaction sur Terre, on utilise deux isotopes proches cousins de l'hydrogène, le deutérium, composé d'un neutron et d'un proton, et le tritium, composé de deux neutrons et d'un proton. C'est la fusion du deutérium et du tritium qui libère de l'énergie. Pour réussir à faire cela, il faut maintenir un plasma à très haute température à l'intérieur d'une chambre à vide. Ça ressemble à un gros donut creux entouré de gigantesques électroaimants qui créent le champ magnétique qui confine le plasma et l'empêche d'entrer en contact avec les parois. Pourquoi est-ce que l'on essaie de faire cela ? Parce que nos besoins en énergie augmentent de plus en plus et que nous produisons beaucoup de gaz à effet de serre avec des combustibles fossiles, charbon, gaz, pétrole. Les ressources dont nous avons besoin pour créer une réaction de fusion sont presque inépuisables. Le deutérium peut être obtenu à partir de l'eau. Le tritium, quant à lui, sera produit directement par les effets de la réaction de fusion sur des cibles de lithium, dont les réserves présentes dans la croûte terrestre nous permettraient d'alimenter des centrales pendant 1000 ans. La fusion de l'hydrogène est une énergie propre, qui ne produit pas de CO2 ou autres gaz à effet de serre. Au contraire de la fission, elle ne produit pas non plus de déchets radioactifs de haute activité à vie longue. La fusion de l'hydrogène est une vraie perspective d'avenir pour notre planète.
4: N'oublions pas que les bâtiments, le site d'ITER est construit sur une faille sismique aussi.
0: Ouais, ça c'est parce qu'on est dans une expérience qui demande une précision extrême. C'est une installation immense, mais qui doit être conçue au micron près. Et la direction s'en défend de ça, hein, parce que c'est un argument qui est souvent amené, mais ils disent non, pas de problème, malgré la sismologie, tout va marcher.
2: Je vais rajouter bis repetita. Non seulement il y a une faille sismologique, mais c'est un lieu où il y a problème d'eau déjà, avant même qu'ils avaient installé.
0: Ouais.
2: Donc on est dans une folie. Ça n'a plus de bon sens. Pour moi, ça n'a plus de bon sens.
0: Et là, on parle d'une consommation d'eau qui se rajouterait à celle de toutes les autres installations, qui représente plusieurs millions de mètres cubes d'eau par an, qui sera évaporée aux deux tiers, d'après ce que reconnaît ITER lui-même. Donc ça veut dire que c'est une perte sèche pour tous les autres usages de la région, quoi. Sachant que l'eau est un gros, gros, gros défi.
1: Non seulement une perte, mais une augmentation de l'effet de serre et de l'augmentation de la chaleur sur Terre. Puisque l'eau évaporée, c'est de la vapeur, c'est du nuage, et c'est le principal émetteur d'effet de serre, avant le CO2.
0: Tu ne veux pas développer ? Pardon.
1: Parmi les gaz à effet de serre, la vapeur d'eau est le principal devant le CO2.
0: Et toi, Elsa, tu voulais rajouter ?
5: Je voulais rajouter aussi ITER. Le projet d'ITER est colossal et a déjà détruit pas mal de terres, de forêts, des routes, des infrastructures qui sont énormes pour rien du tout, quoi. Ça ne va pas se terminer là.
0: Oui, et puis c'est une adaptation des routes de la région qui a été faite pour que les parce qu'on parle... C'est dur de se rendre compte, là, sans images, sans rien, mais c'est des infrastructures énormes qui sont transportées par des convois ultra spéciaux. Et donc, il y a une centaine de kilomètres de routes qui ont été aménagées depuis les temps de Berre jusqu'à Saint-Paul-les-Durances pour pouvoir faire passer des convois la nuit très, très lents et composés de camions immenses. Donc, c'est aussi tout ça, ce que tu soulignes, Elsa. C'est le façonnement de la région pour répondre aux besoins du projet, quoi. Avec des pièces qui ont été faites à l'autre bout de la Terre et qui sont transportées dans des convois aussi sur mesure.
1: Par bateau, fonctionnant au fioul lourd, émetteur de CO2.
0: Merci à tout le monde, merci à vous.
1: Merci Radio Ayoli, merci Mathieu. Merci.
0: On poursuivra bientôt notre marathon nucléaire.
1: Souhaitons qu'il se finisse un jour.
0: Et comme le disait Julien juste avant, là, c'est une belle manière de résumer le nucléaire. Qu'est-ce qu'il disait ? C'est
1: la manière la plus idiote de faire chauffer de l'eau.
0: Merci à vous toutes.
1: Merci. 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
4: Salut tout le monde, c'est Lizoun. Vous écoutez Radio Ayuli et je suis très, très contente de vous proposer une nouvelle playlist et d'écouter de la musique ensemble. Alors aujourd'hui, on va écouter que des morceaux du groupe de rock le plus connu de l'histoire. Enfin, en tout cas, c'est celui qui a vendu le plus de disques. Vous savez très bien de qui je veux parler, de quoi je veux parler. C'est même pas un groupe, je veux dire, c'est une institution. Mais vous n'allez pas entendre la voix de John Lennon. Vous n'allez pas non plus entendre celle de Paul McCartney. Et vous n'allez pas entendre non plus Ringo Starr. Et vous n'allez pas entendre le meilleur, George Harrison. Non, parce qu'on va écouter des reprises. On va écouter que des reprises, en fait. Donc j'ai choisi à chaque fois des reprises qui sont très loin des versions originales en termes d'arrangement, de groove, tout ça. Donc c'est deux grooves en... Ok, c'est la dernière fois que je dis ça, veuillez m'excuser. Bref, donc voilà, ce que je vais faire, c'est que je vais tout de suite commencer, je vais arrêter de parler parce que je crois que tout est dit. Je veux dire, voilà, on va écouter des reprises des Beatles, pourquoi pas ? Je ne vais pas vous dire de quelle chanson il s'agit parce que je trouve ça plus rigolo que vous essayiez de le découvrir par vous-même. C'est tellement connu. Voilà, et voilà, à toutes, c'est parti. Here we go, covers of the Beatles.

Blackbird, vous avez reconnu la chanson Blackbird. En même temps, elle le dit plusieurs fois dans le morceau. Voilà, donc c'était, comme disent les Français, Blackbeard. C'est pas vrai. Personne ne dit ça. Hein. Je sais pas pourquoi j'ai dit ça. Personne ne dit Blackbeard. Bref. Donc, c'est Renée Murray. C'est une chanteuse de jazz américaine peu connue et très talentueuse. Moi, je l'aime beaucoup. Elle a commencé une carrière musicale assez tard. Je crois autour de 40 ans.

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Bref, c'était la pire. C'était la pire manière de chanter Blackbird. Voilà, ça a été fait aujourd'hui sur Ayoli. Voilà, j'assume complètement. Je ne vais pas couper ça au montage. Voilà, j'ai décidé d'être entièrement moi-même et de ne pas faire des trucages. C'est comme ça. Donc cette chanson est issue de son album Vertigo, sorti en 2000. On va écouter une autre chanson. C'est parti.

Et c'était encore Blackbird. Oh là là, je vous ai bien eu. Ah, excellent. J'avais envie de la passer deux fois. Je veux dire, pourquoi pas? Après tout, les versions sont tellement différentes. En vrai, j'ai une obsession hein, pour Blackbird. Donc, je voulais pas l'annoncer en début d'émission parce que j'avais peur que ça fasse fuir l'auditeur. Mais en fait, on va écouter que Blackbird en boucle. Voilà. Non, je rigole, c'est pas vrai. C'est pas vrai, on va écouter d'autres chansons. C'était The Paragons. À la base, The Paragons, c'est un trio vocal jamaïcain qui a été formé dans les années 60. C'était du ska et du rock steady. Et ce trio était mené par le fameux John Holt, que vous devez connaître. Il est mort en 2014, il n'y a pas très longtemps. C'est le mec qui a écrit The Tide is High. 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I'm gonna be your number one. Bref, c'est une voix qui ressemble un peu à celle de Sam Cooke. John Holt, il a poursuivi une carrière solo dans les années 70. Et c'est à cette époque-là qu'est sorti l'album The Paragons with Rosalind Sweet, donc 1974. Et la chanson qu'on vient d'écouter est tirée de cet album. Cette chanteuse-là, Rosalind Sweet, à ma connaissance, elle apparaît que sur cet album avec les Paragons. Je ne sais pas du tout ce qu'elle a fait d'autre. Voilà, j'ai cherché, mais j'ai pas trouvé d'autres trucs. Je vous invite à écouter l'album On the Beach, sur la plage. C'est le premier album des Paragons, parce qu'en fait, il y a eu une espèce de renaissance dans les années 80, mais avec des sonorités vraiment différentes. Et

0: puis d'autres membres, en fait. Il n'y avait plus qu'une ou deux personnes qui restaient. Donc, c'est... ils ont essayé d'utiliser le nom et de faire des sous avec, en gros. Mais ça n'a pas trop marché, voilà. Donc, premier album, On the Beach, qui est très bien. Et bah, on continue. On continue à écouter des reprises des Beatles. Voilà. C'est parti. On continue. C'est pas parti. C'était déjà parti avant. Voilà. On continue. J'arrête de parler. On continue. Voilà. Je sais pas faire la transition. C'est parti. Non, c'est pas parti. Faut que j'arrête de dire. En fait, faut que j'arrête de dire c'est parti. C'est pas. C'est nul. Voilà. Je vais claquer. Je vais claquer les doigts.
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Vous avez certainement reconnu la voix de Al Green. La chanson, c'est « I Wanna Hold Your Hand ». Ce single, cette reprise, est sortie sous forme de single en 1969, soit 6 ans après la sortie de la chanson originale des Beatles, « I Wanna Hold Your Hand ». On pourrait dire que c'est une version afro avec un chant gospel et une instrumentation qui est très soul avec les cuivres et tout. Ça la rend en fait sensuelle, beaucoup plus sensuelle que l'original. Alors Al Green, je ne sais pas si c'est la peine que je le présente, il est quand même très connu. C'était un pasteur chrétien évangéliste. C'est pour ça qu'il a ce chant de « preacher man ». Et voilà, c'est un pionnier de la musique soul funk afro-américaine des années 70. Sa chanson la plus connue, c'est sûrement « Let's stay together ». Let's stay together. Et il faut savoir qu'au début, il a gagné sa notoriété en grande partie grâce à la sortie de cette reprise en fait. Ensuite, évidemment, il a été très connu pour plein d'autres choses, mais à la base, c'est vraiment cette sortie-là qui a fait décoller sa carrière. Voilà, let's move on to the next song, please. Next song. Thank you.

Vraiment, c'est trop joli. Moi, j'adore cette reprise. Vraiment, je trouve ça magnifique. Donc, la chanson, c'est For No One. Elle a été écrite par Paul McCartney et elle est sur l'album Revolver, qui est, je trouve, un des meilleurs albums des Beatles. Donc, c'était Caetano Veloso, que vous connaissez, chanteur brésilien. L'album, c'est Qualquer Coisa. Il est sorti en 1975. Et cet album, c'est un petit peu comme une sorte d'hommage aux Beatles finalement, parce que la couverture, en fait, c'est pareil que la couverture de Let It Be. Il y a quatre photos en fait de Caetano Veloso qui sont positionnées comme sur les tableaux de Andy Warhol avec plusieurs couleurs. Et sinon, moi j'aime beaucoup l'album de 1971 qui porte le même nom que l'artiste Caetano Veloso, où il y a une chanson qu'il a écrite pour sa sœur, qui s'appelle Maria Bethânia, et qui est aussi une chanteuse brésilienne, qui a une très belle voix grave. Voilà, donc je vous invite à écouter cet album. Maintenant, on va écouter une chanson a cappella.

C'était Bobby McFerrin, qui est connu pour ses techniques vocales exceptionnelles et sa bonhomie naturelle, n'est-ce pas? Il a beaucoup travaillé pour atteindre cette technicité et cette originalité dans son style. En fait, il est très très fort pour improviser et pour utiliser sa voix vraiment comme un véritable instrument de musique. Sinon, petite anecdote rigolote sur Bobby McFerrin, sa chanson la plus connue, c'est Don't Worry Be Happy, elle a été utilisée pour la campagne présidentielle de Bush en 88. Sans son consentement, en fait, sans le consentement de Bobby McFerrin. Et quand il s'en est rendu compte de ça, il a protesté et il a affirmé que la chanson, elle devait être perçue comme une invitation à voter contre Bush. Donc en fait, c'est devenu un petit peu une hymne contre Bush, alors même que Bush avait voulu l'utiliser pour faire sa pub. Voilà, alors l'album dont est tirée la reprise qu'on vient d'écouter, c'est Spontaneous Inventions, Invention spontanée, sorti en 1986. Et voilà, c'est un album live. Et la chanson qu'on vient d'écouter, c'est From Me to You. Et sinon, je vous invite à écouter un album qui est sorti quelques années plus tard, dans lequel Bobby McFerrin collabore avec le violoniste Yo-Yo Ma. L'album, il s'appelle Hush et il est trop, trop bien. Voilà! Alors, ensuite, ce qui va suivre, voilà, c'est un délire. C'est un vrai délire. J'espère que ça va vous plaire. Allez, on enchaîne.

On vient d'écouter Ludwig von 88. C'est un groupe de punk rock français qui faisait des concerts et qui sortait des albums dans les années fin 80 et 90. Et ce morceau, Come Together, il est issu d'un album spécial en fait parce qu'ils l'ont sorti en 2019. Et ça, c'était 17 ans après qu'ils aient été vus pour la dernière fois sur scène. Donc ils ont fait une espèce de pause qui a duré presque 20 ans. Et puis ils ont sorti cet album qui s'appelle 20 chansons optimistes pour en finir avec le futur. Alors c'est ce que je vous avais dit, c'est un délire. Hein. Enfin, le chanteur, il prend un accent presque russe ou... On ne sait pas trop d'où ça vient cet accent. Puis il s'amuse vraiment clairement avec la mélodie, avec l'ambiance un peu sitar. Voilà, moi quand j'étais enfant, enfin pré-ado, j'écoutais l'album Oulala. Et un autre album qui s'appelle La Révolution n'est pas un dîner de gala. Donc si vous ne connaissez pas Ludwig von 88, je vous conseille d'écouter ces deux albums. Parce que c'est vraiment drôle. Et il y a des mélodies qui sont vraiment bien et des paroles aussi qui sont super. Voilà, allez, on écoute la prochaine chanson.

Sarah Vaughan qui chante Eleanor Rigby. Alors cette chanteuse, elle est extrêmement douée, c'est une chanteuse de jazz très connue aux États-Unis. Une grande chanteuse de jazz qui est décédée, malheureusement. Mais bon, il faut mourir un jour, hein. On n'est pas éternel. Alors en 1981, elle a fait cet album, ce délire, ça s'appelle Songs of the Beatles. Et donc c'est un album dans lequel elle chante une série de chansons des Beatles. Voilà, logique, vu le titre de l'album. C'est assez chouette parce que les arrangements, ils sont jazz et pop. Et moi, je trouve qu'il y a un côté un peu sec dans le son de la musique. Enfin, c'est très groove des années 80. Et en même temps, elle a une certaine nonchalance dans le chant. Du coup, ça contraste, j'aime bien. Sinon, je vous invite à regarder un live de Sarah Vaughan en Suède, à Stockholm, qui date de 1964. Vous pouvez le trouver sur YouTube, vous tapez Sarah Vaughan, Stockholm, voilà. C'est un live qui est grandiose. Voilà, c'était Sarah Vaughan. On écoute la prochaine chanson.

C'était Mary McKelson, chanteuse de folk américaine. Cette chanson, elle s'appelle Things We Said Today et elle l'a repris dans son album Old Friends qui est sorti en 1977. C'est une chanteuse qui a inspiré beaucoup de musiciens dans le genre folk. En fait, elle représente le lien entre le vieil ouest américain, les ballades anciennes, traditionnelles, folk et la musique plus moderne. On va écouter maintenant une chanteuse que j'aime beaucoup qui s'appelle Madison Cunningham. C'est parti.

In My Life, chanson de John Lennon. C'est Madison Cunningham, donc c'est une jeune chanteuse américaine qui a sorti un album en 2019. Ça s'appelle Who Are You Now? Et franchement, c'est magnifique. Je vous le conseille. Et là, elle vient juste de sortir un autre album qui s'appelle Revealer, qui est tout aussi génial. Voilà, c'est une musique qui oscille entre folk, jazz, pop, avec des touches de rock. C'est vraiment très bien. Et maintenant, on va écouter un autre jeune artiste que j'aime énormément, qui s'appelle Jacob Collier.

C'était Here Comes the Sun, donc Jacob Collier en duo avec la talentueuse Dodie. Tous les deux sont des artistes britanniques. Jacob Collier, c'est vraiment quelqu'un de très doué. Il a écrit un premier album en 2016 qui s'appelle In My Room et qui a été, comme son nom l'indique, enregistré, mixé, masterisé entièrement dans sa chambre. Il a reçu pas mal de prix, genre Grammy Awards, et il a collaboré avec de nombreux musiciens très connus, comme par exemple Herbie Hancock. Ensuite, il a écrit 4 albums, comme ça, juste pour le plaisir, en 1 ou 2 ans. Et tous ces albums s'appellent Jesse. Pour l'instant, il a sorti Jesse volume 1 et Jesse volume 2. Et les écouter, ces albums, c'est comme de découvrir un trésor, de l'ouvrir et de trouver des merveilles dans ce trésor. Voilà. Cette chanson, elle est en duo avec Dodie, donc c'est aussi une artiste très chouette britannique qui écrit beaucoup de chansons qu'elle chante d'une façon très douce, presque, c'est presque chuchoté. Et je vous invite à écouter un album de 2019 de Dodie qui s'appelle Human. Allez, je mets la prochaine chanson.

C'était I Call Your Name, chanson peu connue des Beatles, interprétée ici par The Mamas and the Papas, un groupe de rock américain qui était très connu à la fin des années 60. Cette chanson, elle est tirée de l'album If You Can Believe Your Eyes and Ears. Voilà, maintenant on va écouter Pamplemousse!

Pamplemousse, pamplemousse, pamplemousse. C'était Come Together, je sais, on l'a déjà écouté. Et d'ailleurs, cette deuxième occurrence de répétition dans la playlist, ça me permet de vous raconter une petite anecdote au passage. En fait, à la base, je voulais appeler la playlist The Holy Trinities of the Beatles parce que j'avais sélectionné plusieurs versions de même morceau. Et en fait, j'ai changé d'avis parce que ça devenait quand même un peu redondant. Après, j'ai pensé faire une playlist Beatles afro-américains parce qu'il se trouve que beaucoup de mes reprises préférées des Beatles s'avèrent être l'œuvre de musiciens afro-américains. Et puis finalement, ça n'a pas tenu non plus parce que je voulais pas que la playlist se limite à ça. Bref, on vient d'écouter le groupe Pamplemousse, qui est à la base un couple très charmant composé de Jack Kant et Natalie Dawn. En fait, je pense que ça se prononce Jack Conti en anglais. Ça s'écrit comme un conte en français. Je vous invite à taper simplement leur nom dans YouTube pour découvrir un univers presque infini. C'est assez hallucinant, en fait, le nombre de choses qui sortent et qui restent très qualitatives et très sincères. Cette chanson, elle est tirée de l'album Besides, sorti en 2015. Et Natalie Dawn fait par ailleurs une carrière solo. Et elle chante très bien en français, bien qu'elle n'ait pas, elle a pas d'origine française, mais elle a fait ce qu'ils appellent les immersion schools. Elle a étudié en français quand elle était petite. Et comme elle a une très très bonne oreille, elle chante des chansons de Brassens, de Barbara, de Virginie. Comment elle s'appelle? Sanson. Virginie. Merde. Véronique. Louis. C'est quoi le prénom de la chanteuse Sanson? Véronique? Véronique Sanson, bref. Et Jack Conti, donc, c'est un des membres les plus importants du groupe Scary Pockets, qui fait des reprises, toujours avec des arrangements funk, et toujours en invitant des musiciens, y compris des chanteurs et chanteuses talentueux. En parlant de ça, en parlant de chanteurs talentueux, on va écouter Emily King. Let's do this!

C'était Help, chantée par Emily King, une artiste que j'aime beaucoup. Elle est considérée comme faisant partie de la mouvance R&B, mais je pense que c'est beaucoup plus que ça. Elle a quelque chose de très doux dans sa voix. En même temps, elle a un côté un peu Michael Jackson. Et je vous invite à écouter son album The Switch, qui est sorti en 2015. Bon, on arrive à la fin de cette playlist. Voilà, j'espère que ça vous a plu. Et je vais maintenant passer ma reprise préférée de toutes les reprises des Beatles. C'est Joe Cocker. Et puis peut-être qu'à la fin de la playlist, je passerai quand même au moins un morceau original des Beatles, comme une sorte de remerciement ou quelque part comme une récompense pour toutes les personnes qui ont écouté cette playlist en entier. Je vous dis à la prochaine. Merci d'écouter Ayoli. Prenez soin de vous. See you soon.

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4: Bonjour tout le monde, c'est l'heure de la playlist de Lizoun. Et aujourd'hui, j'ai une surprise pour vous. C'est une émission spéciale parce que j'ai invité ma meilleure amie. Elle est là avec moi. C'est une femme. Elle est divine. Elle a une voix divine. C'est Leïla. Salut Leïla.
5: Salut Lizoun. Bonsoir à tous. Merci beaucoup pour cette invitation. Je suis vraiment très heureuse d'être ici avec vous ce soir et d'avoir concocté tout spécialement pour vous une playlist, n'est-ce pas Lizoun ? Une playlist pleine de trésors, de chansons qui nous ont inspirées. Une playlist qui célèbre la femme. Et ces chansons-là, elles nous ont permis de devenir les femmes qu'on est aujourd'hui. Alors on commence tout de suite par Estrella Morente. C'est parti.

Ce morceau est sorti en 2006. Il a été chanté par Estrella Morente pour le film de Pedro Almodovar, qui porte d'ailleurs le même nom que cette chanson, Volver. C'est à l'origine un tango argentin de Carlos Gardel, qui avait aussi été popularisé par un film en 1935. Bon, on commence fort, puisque le flamenco, c'est le feu. Le duende, c'est à la fois la fragilité et la force dans la voix. On continue alors tout de suite avec une chanson qui est également brûlante. C'est Chacacane.

0: Donc ce morceau est issu de l'album Chaka, sorti en 1978. C'est un de mes morceaux préférés. Franchement, quand je l'écoute, je pense à toutes les femmes de ma vie. J'ai l'impression que je rentre dans une espèce de résonance cosmique avec la féminité. Et faut savoir que cette chanson, c'est aussi une hymne pour la communauté LGBT, notamment dans la culture drag queen, n'est-ce pas Leïla?
1: Absolument.
0: C'est une chanson qui revient souvent chez les drag queens et qui raconte un peu comme ça le don, le caractère un peu polymorphe en fait des femmes.
1: Oui, c'est ça. On s'éloigne totalement des concepts de la Madone et de la Catin, par exemple. Et moi, d'ailleurs, quand j'écoute ce morceau, j'ai l'impression que toutes les ressources sont en moi. Il y a une espèce de puissance dans sa voix et on dirait qu'on peut enfoncer des portes à grands coups de pied. C'est vraiment, elle nous porte avec sa puissance.
0: Tu te sens super forte. Mais ce qui est marrant, c'est qu'en fait, on a quand même... Parce que du coup, on fait des recherches. Hein, c'est le principe de l'émission. On fait des recherches pour un petit peu donner des petits détails sur les musiques qu'on écoute. Et en fait, ce morceau, à la base, il a été écrit par un couple.
1: Okay.
0: Et en fait, c'est une meuf qui dit à son mec, moi, je suis toutes les femmes, mais sous-entendu... Je suis tout pour toi, en fait. Je peux faire pour toi, quoi. Genre, je peux être et séduisante, et maternelle,
1: voilà.
0: Et forte pour te soutenir, et faire la cuisine et tout. Enfin, c'est pas vraiment ça, mais c'est ouais. Un peu ça le délire. Du coup, un peu la déception, quand même. Hein.
1: Oui, c'est pas tout à fait ce qu'on imaginait. Mais bon, c'est en ça que c'est intéressant de faire des recherches hein, sur les morceaux, voilà, pour en apprendre plus. Mais malgré ça, je trouve, moi, avant de traduire les paroles et vraiment de comprendre ce qu'elle disait, ce que je retenais de cette chanson, c'est « I'm every woman ». Je suis pas une seule version de moi, j'ai de multiples facettes. Voilà, c'est vrai qu'on est tous des personnages complexes, hommes ou femmes, mais avec elle, on sent vraiment qu'il y a une espèce de puissance qui nous connecte toutes et qu'on peut être multiples. Et aussi, c'est une hymne à l'amour, hein. Il n'y a pas de mal à ça.
0: Trop bien, c'est parfait que tu dises ça parce que je pense que le prochain morceau qu'on va mettre, du coup, c'est un morceau de Kay Tempest. Et je pense qu'on peut aussi dire que c'est une hymne à l'amour. C'est Hold Your Own. C'est parti.
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0: C'était Kay Tempest, cette chanson elle s'appelle Hold Your Own. Il y a une traduction française qui est Étreins-toi, mais si on y réfléchit deux secondes, c'est pas tout à fait. Ça veut pas dire que ça, quoi.
1: Ça veut pas dire que ça, voilà, c'est ça. Dans Hold Your Own, mais c'est intéressant, c'est là-dessus qu'elle joue justement, dans les, plus on avance dans le poème, parce que c'est vraiment de la poésie, là, c'est un slam. On a cette notion de Étreins-toi, vraiment littéralement, prends-toi toi-même. Dans tes bras et soutiens-toi toi-même, mais « to hold one's own » en anglais, ça peut aussi vouloir dire « se défendre » dans un contexte. Par exemple, quand on échange des arguments avec quelqu'un, quand on est en train de débattre, « she hold her own », ça veut dire...
0: Elle a défendu son point de vue, quoi.
1: Ouais, voilà, elle a du répondant, elle sait se tenir debout, quoi. Et c'est vrai qu'on a un petit peu cette idée avec la chanson de Kate Tempest. C'est vraiment une quête de soi, en fait. On sent qu'elle donne des conseils à un public qui peut-être lui ressemble ou pas, mais ses mots résonnent parce qu'on a tous été à un moment dans notre vie peu sûr de qui on était, peu sûr d'avoir fait les bons choix, incertain de savoir si on pouvait vraiment avancer, vraiment tenir debout, vraiment...
0: Et qu'est-ce que je voulais dire, l'album dont est tiré ce morceau s'appelle... The Book of Traps and Lessons, donc le livre des pièges et des leçons, il est sorti en 2019. Et Hold Your Own, c'est le dernier morceau qui apparaît sur l'album. Et en fait, là, on a un recueil du coup de poésie avec nous. Leïla, elle a une nièce qui s'appelle Anissa, et moi, j'ai une nièce qui s'appelle Attika. Et c'est un peu le hasard de la vie qui fait que toutes les deux, on a récemment, quand même moi plus récemment, parce que toi, Anissa, elle est plus âgée.
1: C'est ça.
0: Mais bref, comme on fait une playlist pour les femmes, je me dis ça pourrait être cool qu'on lise...
1: Oui, un petit morceau pour nos nièces.
0: Ouais, et en fait, il y a un poème qui s'appelle « Pour ma nièce
1: »,
0: qu'elle a fait. Donc,
1: ça tombe à pic.
0: Voilà.
1: Allez, on fait
0: toi,
1: comme
0: ça. Toi,
1: tu
0: fais l'anglais, vu que t'as un meilleur accent que moi. Vas-y.
1: For my niece, c'est le titre de ce poème.
0: Pour ma nièce.
1: I hold you in my arms. Your age is told in months.
0: Je te tiens dans mes bras. Ton âge se compte en mois.
1: There's things I hope you learn. Things I'm sure that I learned once.
0: Il y a des choses que tu apprendras, j'espère. Des choses que j'ai certainement apprises autrefois.
1: But there's nothing I can teach you. You'll find all that you need.
0: Mais il n'y a rien que je puisse t'enseigner. Tu trouveras tout ce dont tu as besoin.
1: No flower bends its head to offer teaching to a seed.
0: Aucune fleur n'incline la tête pour souffler des leçons à une graine.
1: The seed will grow and blossom once the flower's ground to dust.
0: La graine grandira et s'épanouira une fois que la fleur sera réduite en poussière.
1: But even so, if nothing else, one thing I'll entrust.
0: Mais je te confierai tout de même une chose, ne serait-ce que ça.
1: Doing what you please is not the same as doing what you must.
0: N'en faire qu'à ta tête n'a rien à voir avec faire ton devoir.

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0: Mariez pas.
1: Alors, c'était la Jazzy Cavien, c'est un album du Tous Azimuts Combo. La chanteuse s'appelle Isabelle Kurbetz et c'est évidemment un texte de Boris Vian. Leïla, est-ce qu'on reparle rapidement parce que tout à l'heure, du coup, on a lu pour nos nièces ce poème de Kate Tempest. Et d'ailleurs, cette chanson, c'est un petit peu la continuité. C'est parfait pour Anissa et Attika. Voilà. Bon, en vrai, elles feront ce qu'elles veulent. Hein. Si elles veulent
0: Bien
1: se
0: sûr.
1: marier, elles se marient.
0: Mariez-vous.
1: Mais juste, c'était juste pour vous dire un petit mot sur la chanteuse qu'on a écoutée tout à l'heure, qui donc, en fait, s'appelait Kate et qui a changé son nom en Kay. Et Leïla, est-ce que tu peux expliquer rapidement de quoi ça s'agit?
0: De quoi ça s'agit? Mais avec plaisir. Donc cet artiste Kay Tempest, anciennement connu sous le nom de Kate. Donc pourquoi ce changement de nom? Parce que donc elle a fait savoir publiquement qu'elle avait, après une longue réflexion sur elle-même, elle s'était rendue compte qu'en fait, elle ne correspondait pas au genre qui lui avait été attribué à la naissance. Donc elle ne se sentait pas femme. Donc nous, c'est justement une playlist qui célèbre la femme. Donc c'est intéressant d'évoquer cela, d'une part pour respecter cet artiste. Et donc on devrait y faire référence en utilisant le pronom iel, parce que maintenant on est arrivé un petit peu à cette réflexion-là sur la langue française, héritée du they-them, en fait, anglais, qui, je pense, est utilisé beaucoup plus facilement dans les pays anglophones. En France, on a encore un petit peu de mal avec cette question sur les pronoms et donc sur l'identité non binaire, hein, parce que c'est ça, Kate Tempest, elle se sent donc non binaire.
1: Et en fait, Kate Tempest, elle nous rappelle que pour être une femme, on n'est pas obligé, en fait, d'avoir des attributs dits féminins, de s'exprimer d'une manière dite féminine. Donc voilà, c'était juste pour vous faire un petit point sur ça et vous expliquer. Qu'est-ce qu'on met ensuite? On n'a pas décidé là, hein.
0: Qu'est-ce que l'on va mettre?
1: Faut qu'on choisisse.
0: Oui.
1: Si on mettait du punk,
0: Excellent.
1: on va mettre du punk.
0: Ouais.
1: On va mettre The Slits.

0: Ce morceau s'appelle Ping Pong Affair, c'est un morceau des Slits, groupe donc punk exclusivement féminin formé à Londres à la fin des années 70. Ce morceau, il est tiré de l'album qu'elles ont sorti en 1979 et la pochette de cet album, l'album s'appelle Cut. La pochette avait fait fureur parce qu'elles sont toutes les trois seins nus sur la couverture. Et couverte de boue également, voilà. Écoutez, sans transition, voilà, on va pas trop parler, on va mettre Madonna.
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0: c'était Papa Don't Preach de Madonna. On ne la présente plus. C'est une chanson dance pop. Elle est sur le troisième album de Madonna qui est sorti en 1986. Cet album s'appelle True Blue, le vrai bleu. Donc cette chanson, elle me parle beaucoup, moi, personnellement, Lison. Je ne sais pas comment c'est pour toi, mais je l'écoutais quand j'étais plus jeune. Et ses paroles ne résonnaient pas vraiment. Et maintenant, à l'âge de 30 ans, je comprends ce qu'elle dit. Cette chanson parle d'une jeune femme qui tombe enceinte et qui dit à son père « Papa, don't preach ».
1: Genre, ne me fais pas chier avec tes leçons morales.
0: Bah, papa ne me ressort pas les sermons, quoi. Ouais. Donc, ce qu'elle dit, c'est qu'elle n'a pas besoin de ça. Et ce qu'elle dit, surtout, c'est qu'elle va garder son bébé. C'est une chanson, donc, comme je vous disais, c'est sorti dans les années fin des années 80. Elle a été extrêmement controversée parce que, bien sûr, c'est une question un petit peu ouverte sur l'avortement. Ça se passe aux États-Unis où il y a des mouvements pro-life et pro-choice. Voilà, il y a toujours des personnes contre, des personnes pour. Mais je pense que c'est une chanson qui va résonner chez la plupart des femmes. On est toutes un petit peu soumises à notre horloge biologique, aux questions de devenir la mère, qu'est-ce que c'est que la maternité, est-ce qu'on veut vraiment sauter le pas. C'est vraiment au niveau de son identité personnelle quand même des questions profondes et lourdes. Et moi, quand j'écoute cette chanson, j'ai écouté un moment de ma vie où justement je me sentais très touchée par ce qu'elle disait et je voyais en elle une espèce de, comment dire, de contrôle, quoi. Elle prend le contrôle sur sa vie, elle dit voilà, c'est ça que je vais faire, ouais. Je vais garder mon fils, je vais garder ma fille, mon enfant, peu importe ce qu'en dit la société et ça c'est très fort. Et ce qu'en dit mon père, oui.
1: Et j'ai envie de mettre un morceau maintenant de Rita Payes, parce que quand tu parlais de devenir mère, est-ce que tu as d'autres choses à dire ou c'est bon ?
0: Bah écoute, non, moi je suis plutôt bien avec ça. Voilà.
1: Ok, bah écoute, c'est parfait. Donc je vais mettre Rita Payes, qui est une chanteuse formidable, qui vient d'avoir un bébé en fait. Voilà, elle a eu un bébé il n'y a pas longtemps.
0: Félicitations.
1: Donc on va écouter Nunca vas a comprender.
2: Nunca!

0: C'était Rita Payes avec sa maman qui s'appelle Elisabeth Roma qui joue de la guitare. Je vous invite à écouter cet album qui s'appelle Como la piel. C'est vraiment un album formidable. J'adore cette chanteuse. J'adore le fait qu'elle chante avec sa mère. J'adore aussi parce qu'elle joue du trombone magnifiquement bien. Et on va rester sur un truc assez doux. On va écouter Pomme. Ça te va?
1: Ça me plaît, la douce voix de Pomme. On écoute.

0: On vient d'écouter Pomme, une artiste française, et cette chanson c'était Je ne sais pas danser, une chanson sortie en 2019. Pomme, une jeune artiste, mais qui fait beaucoup parler d'elle, très engagée aussi dans les combats féministes. On vous recommande vivement d'écouter sa collaboration avec Safia Nolin, une artiste québécoise. Et moi, je voudrais particulièrement dédier cette chanson de Je ne sais pas danser de Pomme à ma belle-sœur, Lucia. Voilà, qui est une jeune femme merveilleuse et qui adore cette chanson.
1: On t'embrasse, Lucia.
0: On t'embrasse bien fort, Lucia.
2: Spéciale dédicace.
1: On va enchaîner avec une autre jeune chanteuse qui est sud-africaine et qui a vécu pendant longtemps à Berlin. Elle s'appelle Alice Fibilou et moi je l'aime d'amour. Cette chanson s'appelle Dusk. Et Dusk, ça veut dire
0: l'aurore.
1: Oui,
0: bah oui,
1: c'est tout à fait ça.
0: Oui, c'est ça.
1: L'aube, l'aurore, voilà. C'est parti!

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1: Le 9 novembre 1890, à 1h de l'après-midi, Madame Sabatier, née Révol, 32 ans, rue Géline, est venue au bureau de police nous déclarer qu'elle avait été mordue par le chat supposé hydrophobe. Nous l'avons conduite chez Monsieur le docteur Larcher, qui a fait lui-même la cautérisation.
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quand mon pote Mickey m'a donné rendez-vous sur Paris. Il a oublié de préciser dans une putain de manif. Qu'est-ce que je fous dans une putain de manif? Je suis pas concerné par la société, je suis un putain d'artiste. J'ai rien manifesté depuis le lycée. C'est chez les cours la seule idée qui m'ait fait militer. Et si tu veux la vérité, je trouve les manifs flingués. J'y pense en passant au milieu d'un flash mob d'infirmiers. Entouré par des beaufs un peu politisés qui sortent les mégaphones pour crier des banalités. Je me dis que si traîner en bande et chanter suffisait, ça ferait longtemps que j'aurais changé le monde. J'arrive pas à capter Mickey qui m'a mis juste un texto. C'est marqué je suis à République, je suis pas loin du métro. Entre parenthèses, je suis avec France, la sœur à Fredo. Entre parenthèses, dis rien, j'essaye de la pécho. Après une grande partie d'Où est Charlie, je retrouve Mickey dans un costume de Spider-Man Wish. Il a les poches pleines de grandes Henken, m'en propose une, je refuse vu qu'il est 11h à peine. Il me fait un clin d'œil discret, montre un fumigène. Je sens grisé par la manif et l'atmosphère qui règne. Les CRS, les barricades, les grandes rues parisiennes. Ça l'excite, il a l'impression d'être dans BFM. Je lui dis que je comprends pas pourquoi il regarde cette putain de chaîne. Alors qu'il me dit tout le temps qu'il mente et qu'il y fout la haine. Il me dit qu'il la met juste en fond, ça lui fait une présence. Et de façon, il fait toujours autre chose en même temps, comme partager des trucs complotistes bas de gamme auxquels je répondais ah ah, alors qu'en vrai je les regarde pas. Je me suis auto-persuadé qu'au fond il y croit pas, que c'est juste que sa vie est moins fade avec un peu de drama. Bref, le cortège va bientôt partir et moi je vais bientôt partir du cortège. Sauf que France nous présente sa copine bonne Mathilde. Mickey croit pas au Covid donc il tente la bise. À peine le temps qu'elle esquive, on marche au son des batteries. Ambiance un bad au Brésil, par des toughers qui ont pas de rythme. Y'a des employés, des profs, j'suis dans mes fêtes de famille. Ça crie des slogans nuls sur des ministres ou j'sais pas qui. J'suis dans la manif. J'suis dans la manif. Je profite de la marche pour me rapprocher de Mathilde, qui dit qu'elle connaît France parce qu'elle vient de Caen mais qu'elle a fui. Moitié blogueuse mode, moitié journaliste, donc pile le genre de meuf qui m'énerve et qui m'attire, qui arrive à se donner un style manifestante avec un petit twist catin. Si je devais la décrire, 2021. Elle me dit que si sa carrière va bien, elle se verrait bien chez Quotidien. Pour l'instant c'est pure people qui assure son quotidien. Je sais pas si c'est l'ambiance manif qui fait ça, mais Mathilde et moi on s'embat très vite dans un grand débat qui mélange gender, fluide, ouïghour et vegan. Donc en gros pas mal de sujets qu'en fait je connais pas, qu'elle récite sur le bout des doigts. Non seulement j'ai pas d'arguments, mais elle est plus intelligente que moi. Je me sens agressé, j'y mets de la mauvaise foi. Je dis 2-3 trucs un peu réhack, elle m'ignore et fait des snaps.

concept de boire. 15 minutes plus tard, je commence à kiffer. Ce qui est cool avec Mickey, c'est qu'il sera toujours Mickey. J'ai l'impression d'avoir 18 ans qu'on s'est jamais quitté. On fait des blagues de merde du genre qu'il vaut mieux pas tweeter. On passe devant l'Olympia quand je pense à un truc bête. Je dis à Mickey, au fait, pourquoi on manifeste? Il me dit demande à France, je suis surtout là pour la pécho. Je vais vers France que je connais un peu, c'est la sœur à Fredo. Par politesse, je lui demande ce qu'elle devient. Elle me dit qu'elle va très bien. Et je capte direct qu'elle va pas très bien. Je l'ai pas croisée depuis 10 ans et elle en a pris 20. Elle me dit qu'elle reste à Caen car ses parents sont pas très loin. Qu'elle bougerait bien mais c'est plus pratique pour son fils. Son mari s'est barré avec une meuf d'un autre service. Que c'est tant mieux parce qu'il était ultra possessif. Et

retraite. Et c'est pour ça qu'on est là, qu'on manifeste contre les fils de pute de l'État. J'suis dans la manif. Wow, hey. Je crois que Mickey est bien foncé vu qu'il s'en prend une trottinette. Mathilde en fait une story, bravo France ton nouveau mec. Dans les cases bleues du Monopoly on manifeste. 16h, rumeur de sale gosse.

foule. Mathieu jubile parce qu'elle a tout filmé. D'ailleurs c'est déjà en train de retweeter. C'est vite fait, je me dis que c'est le moment de s'éclipser. Sauf qu'on a perdu France qui doit regretter d'avoir pris un jour de RTT. Une heure après tout a empiré, voiture retournée, la lacrymo commence à piquer. Je sais toujours pas où France a filé, je dois m'occuper de Mickey déchiré qui fait tout pour passer au JT. Quand je vois Mathilde dans l'arme en train de flipper, je l'emmène vers un coin calme pour qu'elle puisse m'expliquer. Eh bah,

peu métissé, on utilise le tweet, genre les méfaits des mecs de cité, où il a jamais mis les pieds si je dois préciser. On dit que c'est ce que la journaliste a voulu dénoncer. C'est sur la fin de la vidéo où elle a pas eu de chance, parce qu'on y voit deux petites blanches dont une qui dit merci France. C'est devenu un hashtag raciste, merci France. Et en vrai je trouve ça un peu marrant quand je reçois un coup sur la hanche et un coup sur la jambe, je suis face à deux agents.

flashball, ça me fait un trou espace-temps. Je vois le visage du flic déformé par la haine. Je pense qu'il pense au même, au Spider-Man. Le balai comme une merde, il doit se dire qu'il bosse pour la France, pas pour se faire humilier par elle. Je me dis que la canette dans la tête, c'était peut-être pas la peine. Je vois Mickey avec son fumigène, qui sent pousser des ailes, qui doit s'imaginer en boucle sur BFM. Ou juste il s'imagine rien vu qu'il a bu 15 Ken. J'entends un coup de feu qui part. Mickey titube au bon moment, le tir passe à un mètre. Son fumigène de merde s'éteint avant même qu'il jette. Un corps percute le sol près de moi, du sang sort de la tête. Je reconnais France, je me dis qu'elle aura pas sa retraite.

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